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1: Content de vous retrouver sur Radio Camargue pour démarrer cette nouvelle journée avec vous. Il est tout pile 6h, nous sommes mercredi 13 mai aujourd'hui. Bonjour et bienvenue, on commence par l'info. 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
2: 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Bonjour à tous. À la une de l'actualité, une Française atteinte de l'antivirus est toujours en réanimation à Paris. La ministre de la Santé l'a confirmé hier soir, tout en assurant qu'il n'y a pas de circulation diffuse du virus en France. Emmanuel Macron assure que la situation est sous contrôle. 22 cas contacts ont été identifiés dans le pays. Ils sont testés et placés à l'isolement pour au moins 14 jours. Les autorités assurent donc qu'il n'y a pas de circulation diffuse du virus sur le territoire. Ces Français ne sont pas inquiets et n'imaginent pas un autre confinement.
3: Je pense que ça va moins évoluer que le Covid, parce qu'on a déjà pris des précautions et si ça se répand rapidement, c'est juste, ce sera le problème, ce sera le vaccin et c'est tout.
4: Ça a l'air d'être retraité, d'être pris en charge, donc je suis pas plus inquiet que ça.
5: Je dois faire confiance parce que sinon je vais m'inquiéter, comme on disait, mais je m'inquiète pas pour l'instant. Mais voilà, si on commence à mettre en place des procédures de confinement ou autre, j'espère croire qu'on met en place ce qu'il faut pour limiter, parce que ça a l'air d'être quand même un méchant virus. Hein.
2: Des propos recueillis par Mylène Bach, l'Organisation mondiale de la santé rappelle toutefois que d'autres cas pourraient apparaître dans les semaines à venir. Un animateur mis en examen est placé en détention provisoire pour des gestes à caractère sexuel sur 3 enfants. C'est ce qu'a indiqué le parquet de Paris hier. L'homme d'une 20aine d'années exerçait dans une école maternelle du 11e arrondissement de la capitale. Dans cette même école, un autre responsable périscolaire a été suspendu après une plainte pour attouchement sexuel sur un enfant de 4 ans. Gérald Darmanin recule sur sa réforme du plaidé coupable. Le ministre de la Justice propose d'exclure tous les crimes sexuels et les affaires relevant de la cour d'assises. Le dispositif ne concernait plus que les dossiers comme les coups mortels ou les braquages. Une décision prise après plusieurs semaines de mobilisation des avocats. Une première pour un président américain. Depuis près de 10 ans, Donald Trump se rend à Pékin pour les 2 prochains jours pour rencontrer Xi Jinping. Les tensions commerciales et la guerre au Moyen-Orient seront au cœur des discussions. Donald Trump souhaite notamment faire pression sur son homologue chinois concernant le soutien de Pékin à Téhéran. On revient en France avec du football. Le choc de ce soir en Ligue 1, Lens 2e reçoit le PSG 1er. En cas de victoire, les Parisiens seront champions de France et si Lens gagne ce match, les nordistes pourront encore croire au titre. Match à 21h et aussi Brest-Strasbourg. C'est l'autre match en retard de la 29e journée. Coup d'envoi à 19h. Belle journée à tous.
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0: Camargue avec American Boy, ça rappelle des souvenirs. C'était Estelle, c'est incontournable ça.
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0: Merci d'être là sur Radio Camargue pour démarrer cette nouvelle journée, veille d'un
2: long
0: week-end. Ça va être un long viaduc. Comment ça va, Louise? Tout va bien?
2: Bonjour, Mickaël, ça va très bien.
0: Mais ça va pas.
2: On aurait dit un bourdon.
0: Un bourdon?
2: Ou une mouche? Un moustique? C'est pas du tout la même chose.
0: C'est pas pareil.
2: Non.
0: On est content de vous retrouver. Ravi de passer la matinée avec vous, évidemment. Que des bonnes nouvelles aujourd'hui. Hein. Je ne veux pas de mauvaises. Que des bonnes.
2: Oh bah, voilà. Toujours.
0: Et alors, on sera un petit peu obligé dans l'émission du jour, pardon, de parler de prout. Voilà, ça sera tout à l'heure. Ça fait toujours rire, les proutes.
2: Bah, ça sent pas bon, mais ça fait rire.
0: C'est ça. On en parlera tout à l'heure. Les concours, Céline Dion, enfin bref, la totale, au programme de Radio Camargue, évidemment, pour ce matin. L'inforoute et l'info tout court, évidemment, tout à l'heure, pour vous dire tout ce qui se passe dans notre belle région. Et M. Pokora qui arrive pour les planètes, elles sont alignées apparemment pour lui.

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0: Radio Camargue avec Bruno Mars, il est de retour. Son dernier titre, I Just Smile, ça fait bouger la tête dès la première seconde. Bruno, quel secret pour nous ramener tout droit dans les années 70, alors qu'on est en 2026 hein. Ça fait un véritable carton. Dans un instant, il y aura Ventura avec Obsession.
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0: Allez, tout va bien, vous êtes sur Radio Camargue. 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C'est toi qui choisis aujourd'hui.
2: Oh, du cadeau.
0: Du cadeau.
2: Du cadeau. 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

0: Merci d'écouter Radio Camargue. Aventura, vous vous rappelez forcément de ce classique sorti en 2002 qui a fait découvrir la bachata au monde entier. Et la voix si particulière de Romeo Santos nous rappelle instantanément les meilleures soirées d'été au Sainte-Marie-de-la-Mer, par exemple. Un petit coup d'œil sur la météo, ça vous dit? Pour voir ce qui nous attend pour aujourd'hui, mercredi 13. Alors, ça donne quoi ce matin? Un peu nuageux. Bon, un petit peu de brume par endroit, le ciel sera voilé. 16 degrés au plus fort de la matinée du côté d'Avignon, par exemple. Et puis, ça va grimper à 22 à Nîmes, 21 au Sainte-Marie-de-la-Mer, 21 à Port-Saint-Louis-du-Rhône. On aura une belle journée normalement hein, qui va suivre.
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0: Planète People, on va beaucoup parler de la Coupe du Monde. Ramener la coupe à la maison, évidemment on attend que ça avec impatience, évidemment la Coupe du Monde 2026 qui va pas faire les choses à moitié. Hein. Pour la première fois, la FIFA a annoncé 3 cérémonies d'ouverture. Et pourquoi ils font ça, en fait?
2: Oh bah parce que c'est encore mieux.
0: Ouais.
2: Plus on est de fous, plus on rit.
0: Mais non, mais parce qu'il y a 3 pays organisateurs en fait.
2: Ouais.
0: C'est ça.
2: C'est ça, le Mexique, le Canada et les États-Unis. Okay. Donc première cérémonie le 11 juin à Mexico, juste avant le match d'ouverture. Mexique-Afrique du Sud, il y aura notamment J Balvin ou encore... Voilà, c'est ça, J Balvin, reggaeton, hein, très ouais. Reggaeton. Il y aura aussi la légende de la musique mexicaine Alejandro Fernandez ou encore Belinda. Et VG Dream, le chanteur français, lui, sera à Toronto le lendemain,
0: bon, ouais,
2: le 12 juin.
0: Avec Michael Bublé, j'ai vu.
2: Ouais, c'est classe hein, quand même.
0: Ouais, c'est pas mal.
2: Et on termine en beauté le 12 juin, cette fois-ci à Los Angeles, puisqu'il y aura Katy Perry et notamment Anita, la star brésilienne.
0: Ça va être chaud. Donc 3 cérémonies d'ouverture, quoi. C'est pas mal.
2: Ouais.
0: C'est classe. Il y a un grand casting, 3 pays, 3 ambiances, mais une même ambition, celle de faire la plus belle coupe du monde possible. Et ça sera la plus longue aussi, il faut le rappeler, parce qu'il y a plus d'équipes avec cette fois-ci des 16e de finale, ce qui n'était pas le cas jusqu'à présent. En fait.
2: Et on espère, voilà. Et on espère pas de coup de boule, hein, surtout.
0: Oh non, mais ça c'était il y a longtemps, ça.
2: Ah, ça c'est fini,
0: le
2: ça.
0: Le coup
2: hein.
0: De boule, c'est fini. Non, maintenant on gueule sur l'arbitre. Allez, très bien, merci beaucoup pour l'info.

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1: Elle s'appelle Amel Bent, vous la connaissez, son titre s'appelle L'amour ça se donne, réveille tout en douceur et en puissance pour bien démarrer votre mercredi.
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1: Merci d'être là avec nous sur Radio Camargue ce matin, évidemment, veille d'un long week-end. Qu'est-ce qui va se passer dans les prochains jours? Tu nous invites à faire quoi, Louise?
3: Et à partir de demain et jusqu'à dimanche, n'hésitez pas à venir découvrir Avignon Expo, le tout nouveau rendez-vous incontournable à vivre en famille, entre amis. C'est pas juste un salon. Là, vous allez rencontrer beaucoup de personnes dans tous les domaines, que ce soit autour de la gastronomie, de l'artisanat, de la mode, du bien-être, de la maison, du jardin, de l'habitat, en tout cas pour tous vos projets à la maison. Et puis, vous allez pouvoir goûter, tester et vous émerveiller donc lors de cet événement qui commence demain.
1: Oui, absolument. Allez-y, de la part de Radio Camargue, vous serez bien reçus.
4: Bonjour à tous, à la une de l'actu sportive du football, Rodez qualifié pour le prochain tour du barrage d'accession en Ligue 1. Les Ruthénois se sont imposés 3 buts à 2 hier soir sur la pelouse du Red Star. Le prochain match se devrait être face à Saint-Etienne vendredi. La Ligue doit confirmer aujourd'hui le succès du Mans face à Bastia après l'interruption du match samedi soir après des jets de fumigène des supporters corses. Également en football, 2 matchs de Ligue 1 ce soir. Brest reçoit Strasbourg, qu'on envoie à 19h. Le Paris Saint-Germain leader se déplace à Lens, deuxième. Ce sera à partir de 21h. Ce sont 2 matchs en retard de la 29e journée. Ils avaient été déplacés pour permettre au PSG et à Strasbourg de préparer leur match européen. En basket, les San Antonio Spurs de Victor Wembanyama à une victoire de la finale de conférence NBA. Ils se sont imposés 126 à 97 face au Minnesota Timberwolves cette nuit. Wembanyama a notamment inscrit 27 points et récupéré 17 rebonds. San Antonio mène désormais 3 à 2 dans la série. Prochain match dans la nuit de vendredi à samedi. Et puis en tennis, le Masters 1000 de Rome, le Norvégien Casper Ruud, l'Espagnol Rafael Rodar, l'Italien Yannick Sinner et les Russes Daniil Medvedev, Andrei Rublev se sont qualifiés pour les quarts de finale. Dans le tableau féminin, la première demi-finale est connue. Elle opposera la Roumaine Sorana Kistea à l'Américaine Coco Gauff. Voilà pour l'essentiel de l'actu sportive.

0: vous écoutez Radio Camargue à Maussan par exemple, ou encore du côté d'Aubais. Je jette un coup d'œil tout de suite sur l'horoscope. Voici signe par signe ce qu'a prévu pour vous Camille aujourd'hui.
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2: Bonjour à tous, on commence votre horoscope de ce mercredi 13 mai par les Béliers. Les occasions de vous distinguer ne manqueront pas, alors inutile d'en faire des tonnes. Taureau, pour consolider votre situation professionnelle, vous devez avancer à tâtons ou bien faire le dos rond. Gémeaux, la poursuite de vos efforts de la veille marque cette journée d'une réussite satisfaisante et agréable. Cancer, des changements positifs dans votre organisation budgétaire deviennent possibles. Lion, vous semez des changements utiles dans votre quotidien. L'inspiration est là, n'hésitez pas inutilement. Vierge, des petits riens de la vie vous satisfont pleinement. C'est avec bonheur que vous profitez de votre environnement, de vos amis. Balance, protégez vos sentiments car vous pourriez entendre quelque chose qui ne vous plaira pas du tout. Scorpion, vos activités demandent énormément de concentration. Ne vous laissez pas distraire pour en venir à bout. Sagittaire, les tensions autour de vous vont finir par vous blesser. Vous ne vous sentez absolument pas performant pour aplanir les conflits. Capricorne, des tensions autour de vous peuvent vous rendre nerveux. Suivez votre voie personnelle sans rien précipiter. Verseau, votre grande capacité à gérer l'imprévu vous permet de prendre les choses avec philosophie. Et enfin les poissons, vous aurez un intense plaisir de vous rendre utile. Fiez-vous à vos ressentis, ils vous poussent dans le bon sens. Je vous souhaite à tous une très belle journée.
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0: Naka avec One Track Mind à l'instant sur Radio Camargue. Mojo arrive dans quelques minutes. Il y aura Oria aussi avec Soirée Mondaine. C'est ce qu'on écoutera d'ici quelques instants. Mojo, c'est l'hymne planétaire Lady qu'on écoutera dans quelques minutes.
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0: Oui, on a une belle histoire à vous raconter dans l'actualité insolite. C'est rigolo. Il y a un doudou qui est devenu star. Un doudou oublié dans un hôtel. Figurez-vous qu'il est devenu client d'honneur de l'hôtel. En question. C'est ça l'histoire?
2: Bah oui, le personnel qui a retrouvé la peluche se dit, bah, au lieu de la laisser comme ça tristement à la réception le temps que peut-être son propriétaire le retrouve, ouais, ils lui ont dit, on va lui offrir une nuit qu'il mérite, une nuit d'hôtel digne d'un influenceur lifestyle. Donc ce doudou a eu le droit à une salle panoramique avec vue sur le coucher de soleil, une suite, attention, hein, ambiance feutrée, coussin haut de gamme, une salle de bain
0: cool,
2: avec tout ce qu'il faut, hein, les serviettes moelleuses, la détente totale pour monsieur le doudou.
0: Oh génial. Mais alors le plus beau dans l'histoire, oui, c'est que le lendemain la famille est revenue récupérer le doudou. Et donc oui, voilà, le doudou a dû raconter à mon avis tout ce qui s'est passé. Voilà, il a vécu sa meilleure vie, quoi.
2: Ah bah, je crois qu'il a été déçu en rentrant à la maison, quoi. C'est pas la même version.
0: Il a pas trouvé. Maintenant, il exige qu'on le traite de la même manière à la maison. Donc, voilà, c'est un petit peu compliqué. Bah, ça, quand t'as goûté un beau gâteau, tu veux plus retourner au pain noir, hein.
2: Qu'est-ce que tu veux? Ah, c'est ça, bien sûr.
0: Bon, bravo à cet hôtel qui a profité de l'occasion pour faire plein de photos. Il est balancé sur Instagram. C'est évidemment le but de l'opération. Et le doudou a été rendu à son jeune propriétaire. Tout est bien qui finit bien.
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1: Bonne journée, merci d'être là. 7h, Maroon 5 arrive, il y aura Miley Cyrus aussi dans un instant avec Dream As One, ça sera dans quelques minutes. Bienvenue tout le monde, il est 7h, merci de nous faire confiance. 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
2: 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Bonjour Mickaël, bonjour à tous. L'info en Camargue dans la région et un premier cas d'antivirus dans les Bouches-du-Rhône. Du monde sur les routes pour le pont de l'Ascension et puis le contournement d'Arles. La CCI propose de l'intégrer à la concession Vinci Autoroute. Avant ça, un rapide coup d'œil sur le temps en Camargue. Un soleil parfois masqué par un voile nuageux. Le vent qui continue de souffler 40 à 50 km/h. On attend de 17 à 18 degrés en matinée à Saint-Martin-de-Crau, Arles et Nîmes. 20 à 22 degrés prévus pour cet après-midi. Et donc un premier cas lié à l'antivirus, désormais pris en charge à Marseille d'après nos confrères de la Provence. C'est une habitante de Juan-les-Pins dans les Alpes-Maritimes, transférée hier à l'IHU de Marseille. Elle n'a pas été testée positive à ce stade, mais elle est hospitalisée en chambre à pression négative. Selon le protocole utilisé lors du Covid, les médecins se veulent rassurants, aucun personnel n'est en danger. La situation serait donc sous contrôle. Des difficultés sur les routes en Camargue pour ce long week-end de l'Ascension. Bison Futé sort le drapeau rouge dans toute la région, dans le sens des départs aujourd'hui. C'est orange pour les retours. Des bouchons sont attendus dès la fin de matinée sur l'A7 entre Orange et Marseille, mais aussi sur l'A8 entre Aix-en-Provence et l'Italie. Dimanche, les retours seront particulièrement chargés sur l'A7 et sur l'A8, avec un trafic dense jusque dans la soirée. Prudence donc. Du nouveau dans le dossier du contournement autoroutier d'Arles, la CCI du Pays d'Arles propose d'intégrer les 26 km du futur tracé au renouvellement de la concession Escota, filiale de Vinci Autoroute. L'objectif est de financer le chantier sans argent public, tout en maintenant la gratuité entre Arles et Saint-Martin-de-Crau. Le monde économique local soutient cette piste, jugée indispensable pour désengorger la ville et pour sécuriser l'axe Espagne-Italie. Les opposants, eux, dénoncent un projet destructeur pour l'environnement et les terres agricoles. À Nîmes, la préfecture et la mairie vont lancer un protocole de piégeage face à la présence croissante de sangliers en ville. Plusieurs secteurs sensibles sont concernés. Après une série de signalements, le dispositif a été décidé avec les chasseurs et les forces de l'ordre. Et puis Nîmes qui passe en mode guitare classique, c'est le festival Anime ta guitare toute la semaine. Virginie Quénon.
3: Oui, des concerts, des concours, des masterclass et des rencontres autour de la guitare classique. C'est le programme sur ces 4 jours. Plus de 100 candidats venus de France, de Belgique, de Suisse ou encore d'Italie participeront au concours national. Le festival accueillera aussi plusieurs artistes internationaux comme le jeune prodige chinois Qianzhang Wang ou le guitariste manouche Antoine Boyer. Les organisateurs veulent faire découvrir toutes les facettes de la guitare classique et rendre cet instrument accessible au plus grand nombre.
2: Merci Virginie. La finale du concours, la remise des prix, ce sera samedi soir.
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2: Le soleil sera présent, mais le ciel sera voilé toute la journée. Attention au vent qui continue de souffler jusqu'à 50-55 km/h toute la journée. Les températures ce matin, 17 degrés pour Arles et Salon, 18 à Miramas et à Tarascon. Cet après-midi, jusqu'à 22 degrés à Nîmes. Bonne journée avec Radio Camargue. 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

0: Maroon 5, vous vous rappelez évidemment du clip où il s'incrustait dans des mariages. Bah, désolé de briser la magie, mais c'était en grande partie mis en scène apparemment. Des acteurs ont carrément été embauchés pour jouer les parents et les mariés sur certaines séquences. N'empêche que le titre reste une pépite absolue.
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0: On va parler de Billie Eilish. Elle a été invitée dans un podcast apparemment et elle a expliqué pourquoi elle s'est jurée de ne jamais avoir recours à la chirurgie esthétique, Louise.
2: Bah, elle tourne pas autour du pot hein, là-dessus. Pour elle, la chirurgie esthétique n'est pas une option. Alors elle confie en fait, et c'est presque tendre comme argument, elle dit « Je veux que mes enfants me regardent et que mon visage ressemble au leur, pas une version ratée de ce qui se promène dehors en ce moment. » C'est elle qui le dit. Un message assez fort, donc... et puis c'est bien, c'est touchant parce qu'elle pense déjà à ses futurs enfants et elle veut rester comme elle est, elle a raison en même temps.
0: Oui, c'est bien. Alors pour que tes enfants te regardent comme ça, oui, effectivement, moi ça me rappelle l'info avec cette influenceuse qui a demandé à refaire son nez. Et tu sais pourquoi ?
2: Non.
0: Parce qu'elle a peur que ses enfants aient le même nez qu'elle.
2: Oh, mais n'importe quoi.
0: Donc c'est-à-dire qu'elle pense qu'en refaisant son nez à la chirurgie esthétique, ses enfants n'auront pas un nez en patate. En
2: fait. Ah, c'est malin, bah bien sûr.
0: Mais bien
2: évidemment.
0: Entendu. Bon, c'est une influenceuse, hein, voilà.
2: Alors, elles sont pas toutes comme ça. Mais...
0: Non, mais il y en a deux, trois quand même, hein. On est d'accord.
2: Non, ils sont pas les chips les plus croustillants du paquet.
0: C'est sûr. Ah.

0: Miley Cyrus, Dream as One, évidemment, hit magique, voix rocailleuse, une énergie folle, c'est parfait pour vous donner la patate si vous êtes dans les embouteillages sur la rocade en ce moment. On fera d'ailleurs un point sur la situation sur les routes dans une minute et puis sur la météo aussi.
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0: Bonne journée tout le monde, c'est Radio Camargue, merci d'être là. Dans un instant, l'info, la météo, l'info route, évidemment, pour vous guider sur les routes de la région à la veille d'un long week-end. Et puis avant ça... Céline Dion, qu'on écoutera avec Desta dans un instant, mais dans son, c'est son dernier grand succès avec Jean-Jacques Goldman, en fait.
2: C'est la nouvelle.
0: Oui, absolument. On va vous parler de Céline Dion, puisqu'on vous propose d'aller la voir en concert. 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
32: Toujours aussi fluide ce matin en Camargue, toujours pas de ralentissement à signaler, vous roulez toujours très bien sur les grands axes, que ce soit la Transhumance, la Nationale 568 ou la Nationale 113. Pareil, vous traversez facilement les centres-villes, que ce soit à Salon de Provence, Miramas, Istres, Saint-Martin-de-Crau ou Arles. Bonne route à tous avec Radio Camargue.

0: qu'on vous propose cette semaine pour aller voir Céline Dion en concert à Paris. C'est Radio Camargue qui régale. Allez sur le site radio-camargue.com si vous désirez en savoir un petit peu plus sur cet événement. Côté météo pour aujourd'hui, le ciel est au beau fixe avec un temps à peine voilé. 17 degrés attendus ce matin sur Arles, 16 degrés sur Avignon, plus fort de la journée. On aura un petit 21 du côté de Marseille, 21 pour Saint-Louis-du-Rhône et au Sainte-Marie-de-la-Mer à Arles, et puis 20 à Avignon pour aujourd'hui avec un beau soleil.
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0: Allez, on va parler cinéma avec Le Diable s'habille en Prada qui était fraîchement dévoilé, mais qui a ravivé la passion des fans et relancé une question brûlante. Y aura-t-il un troisième film, Louise?
2: Et surtout, qui pourrait reprendre le rôle iconique de Miranda Priestly?
0: Oui.
2: Et Meryl Streep, a peut-être une réponse. En tout cas, elle a déjà évoqué l'avenir de la saga. Elle s'est dit prête à reprendre son rôle mythique. Elle a aussi confié visualiser parfaitement une autre artiste dans le tailleur glacé de Miranda.
0: Ah oui.
2: Madame Lady Gaga.
0: Ah oui,
2: qui joue d'ailleurs, Lady Gaga qui joue d'ailleurs son propre rôle dans le second volet.
0: Ah bah honnêtement, c'est vrai que c'est pas une mauvaise idée de la part de Meryl Streep là pour le coup.
2: Ah, puis Lady Gaga, maintenant c'est une grande actrice, hein, entre Star is Born, Joker, etc.
0: Ah oui, elle a montré son talent quand même.
2: Elle a le profil. Mais c'est pas officiel hein, pour l'instant concernant le troisième volet, affaire à suivre.
0: Bon, eh ben très bien, on surveille ça de très très près évidemment et on vous dira. Déjà le deuxième, hein, après pour le troisième on verra.

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1: Merci d'être là sur Radio Camargue. Bon courage, on va faire un point sur l'info dans un instant. 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
3: Bonjour à tous. À la une de l'actualité, une Française atteinte de l'hantavirus est toujours en réanimation à Paris. La ministre de la Santé l'a confirmé hier soir, tout en assurant qu'il n'y a pas de circulation diffuse du virus en France. Emmanuel Macron assure que la situation est sous contrôle. 22 cas contacts ont été identifiés dans le pays. Ils sont testés et placés à l'isolement pour au moins 14 jours. Les autorités assurent donc qu'il n'y a pas de circulation diffuse du virus sur le territoire. Ces Français ne sont pas inquiets et n'imaginent pas un autre confinement.
4: Je pense que ça va moins évoluer que le Covid, parce qu'on a déjà pris des précautions et c'est juste, si ça se répand rapidement, c'est juste, sera le problème sera le vaccin et c'est tout.
5: Ça a l'air d'être traité, d'être pris en charge, donc je suis pas plus inquiet que ça.
6: Je dois faire confiance parce que sinon je vais m'inquiéter, comme on disait, mais je m'inquiète pas pour l'instant. Mais voilà, si on commence à mettre en place des procédures de confinement ou autre, j'espère croire qu'on met en place ce qu'il faut pour limiter, parce que ça a l'air d'être quand même méchant virus.
3: Des propos recueillis par Mylène Debac, l'Organisation mondiale de la santé rappelle toutefois que d'autres cas pourraient apparaître dans les semaines à venir. Un animateur mis en examen est placé en détention provisoire pour des gestes à caractère sexuel sur 3 enfants. C'est ce qu'indiquait le parquet de Paris hier. L'homme d'une vingtaine d'années exerçait dans une école maternelle du 11e arrondissement de la capitale. Dans cette même école, un autre responsable périscolaire a été suspendu après une plainte pour attouchement sexuel sur un enfant de 4 ans. Gérald Darmanin recule sur sa réforme du plaidé coupable. Le ministre de la Justice propose d'exclure tous les crimes sexuels et les affaires relevant de la cour d'assises. Le dispositif ne concernait plus que les dossiers comme les coups mortels ou les braquages. Une décision prise après plusieurs semaines de mobilisation des avocats. Une première pour un président américain depuis près de 10 ans. Donald Trump se rend à Pékin pour les 2 prochains jours pour rencontrer Xi Jinping. Les tensions commerciales et la guerre au Moyen-Orient seront au cœur des discussions. Donald Trump souhaite notamment faire pression sur son homologue chinois concernant le soutien de Pékin à Téhéran. On revient en France avec du football. Le choc de ce soir en Ligue 1, Lens 2e reçoit le PSG 1er. En cas de victoire, les Parisiens seront champions de France et si Lens gagne ce match, les nordistes pourront encore croire au titre. Match à 21h et aussi Brest-Strasbourg. C'est l'autre match en retard de la 29e journée. Coup d'envoi à 19h. Belle journée à tous.
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2: Bonjour à tous, on commence votre horoscope de ce mercredi 13 mai par les béliers. Les occasions de vous distinguer ne manqueront pas, alors inutile d'en faire des tonnes. Taureau, pour consolider votre situation professionnelle, vous devez avancer à tâtons ou bien faire le dos rond. Gémeaux, la poursuite de vos efforts de la veille marque cette journée d'une réussite satisfaisante et agréable. Cancer, des changements positifs dans votre organisation budgétaire deviennent possibles. Lion, vous semez des changements utiles dans votre quotidien. L'inspiration est là, n'hésitez pas inutilement. Vierge, des petits riens de la vie vous satisfont pleinement. C'est avec bonheur que vous profitez de votre environnement, de vos amis. Balance, protégez vos sentiments car vous pourriez entendre quelque chose qui ne vous plaira pas du tout. Scorpion, vos activités demandent énormément de concentration. Ne vous laissez pas distraire pour en venir à bout. Sagittaire, les tensions autour de vous vont finir par vous blesser. Vous ne vous sentez absolument pas performant pour aplanir les conflits. Capricorne, des tensions autour de vous peuvent vous rendre nerveux. Suivez votre voie personnelle sans rien précipiter. Verseau, votre grande capacité à gérer l'imprévu vous permet de prendre les choses avec philosophie. Et enfin les poissons, vous aurez un intense plaisir de vous rendre utile. Fiez-vous à vos ressentis, ils vous poussent dans le bon sens. Je vous souhaite à tous une très belle journée.
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0: Vous avez reconnu Taylor Swift, évidemment, c'est un peu la reine du moment, Hoppolite. Christophe Maé sera là dans quelques instants avec On s'attache, Lilian Carpentras, vous le savez, il connaît bien ce Mistral et cette lumière si particulière qu'on a sur la Camargue, évidemment, régulièrement.
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0: Bah le héros, plutôt les héros, hein, parce que honnêtement, c'est les membres d'une clinique en fait en Italie. Ils ont vécu un tsunami de naissance. Ils ont vécu 40 bébés en 36 heures.
3: Ah là, c'est un baby boom.
0: Ouais, c'est ça.
3: Voilà, 40 bébés exactement, 23 filles, 17 garçons et même deux paires de jumeaux.
0: Ah,
3: donc
0: bravo.
3: Je peux te dire que c'était la folie dans les couloirs, les berceaux défilaient comme des petites voitures de course. Et les équipes de la maternité ont réussi à tenir leur rythme, hein, parce que c'est pas simple, hein. Il y a les bains à maîtriser, le monitoring à gauche et puis l'aide à l'allaitement à droite. Et selon la clinique, c'est pas un événement isolé, les naissances sont en hausse depuis des mois avec déjà une cinquantaine de bébés de plus que l'année précédente.
0: Mignon ça.
3: Les cigognes ont bien fait leur boulot.
0: Bah ouais, c'est mignon ça.
3: Bah
0: franchement.
3: Oui.
0: Bon, très bien. Merci beaucoup, c'est top. Bravo. Et imaginez-vous les maternités de la région là, ce que vous feriez si vous aviez 40 naissances comme ça en si peu de temps.
3: Ça en fait beaucoup des papas qui tombent de l'œil en plus.
0: Ça fait beaucoup.
3: Bah
0: oui, parce qu'il faut s'occuper d'eux en plus.
3: Ah bah oui.
0: Allez, très bien, bonne info.
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38: Toujours pas de gros bouchons en Camargue ce matin. Un léger ralentissement sur la transhumance en arrivant sur le carrefour de la Fenouillère. Vous perdez à peu près 5 minutes en ce moment. Quelques ralentissements également dans le centre-ville d'Arles, notamment sur l'avenue de Stalingrad et le boulevard des Lys. Bonne route à tous avec Radio Camargue.

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1: Tout va bien, c'est Radio Camargue. Jamélia arrive, Pedro Capo aussi dans un petit instant avec Calma sur Radio Camargue, c'est dans les prochaines minutes. Jamélia, c'est avec Superstar, ça sera juste après l'info. Bonjour et bienvenue, merci de nous faire confiance, courage.
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3: Bonjour Mickaël, bonjour à tous. L'info en Camargue et dans la région, un mercredi rouge pivoine sur les routes du Sud. Un premier cas contact à l'antivirus pris en charge à Marseille et le tirage au sort des jurés d'assises à Arles ce matin. Avant ça, un rapide coup d'œil sur le temps, un ciel voilé, ça se dégagera dans l'après-midi. Le Mistral continue de souffler jusqu'à 60 km/h, les températures de 21 à 22 degrés. Et d'abord, et si le nouveau contournement autoroutier d'Arles était financé sans argent public? La CCI du Pays d'Arles propose d'intégrer les 26 km du futur tracé au renouvellement de la concession Escota, la filiale de Vinci Autoroute. L'objectif est de financer le chantier tout en maintenant la gratuité entre Arles et Saint-Martin-de-Crau. Le monde économique local soutient cette piste, jugée indispensable pour désengorger le centre-ville d'Arles et sécuriser l'axe Espagne-Italie. Les opposants, eux, continuent de dénoncer un projet destructeur pour l'environnement et les terres agricoles. À propos de la route, c'est un mercredi rouge sur les grands axes des Bouches-du-Rhône et du Gard dans le sens des départs. En gros, chez nous, il faut s'attendre à des ralentissements dès la mi-journée, surtout sur l'A9 en direction de Montpellier, sur l'A7 en direction de Marseille et bien sûr sur la Nationale 113 et l'A54 dans les deux sens, mais surtout en fin de journée. Un premier cas contact à l'antivirus des Andes est pris en charge à Marseille. Cette habitante de Juan-les-Pins a été transférée mardi à l'IHU Méditerranée Infection après avoir été en contact avec une Française contaminée lors d'une croisière à bord du MV Ondius. La patiente a été hospitalisée en chambre à pression négative par mesure de précaution. Les médecins se veulent rassurants. Ils assurent qu'il n'y a à ce stade aucun motif d'inquiétude. Le tirage au sort des jurés d'assises aura lieu ce matin à Arles. Des électeurs arlésiens seront désignés pour figurer sur la liste du jury d'assises des Bouches-du-Rhône. La séance sera publique, ce sera à 10h30 au service population de la mairie d'Arles, rue Romain Rolland. Les jurés tirés au sort pourront ensuite être appelés à participer à des procès criminels aux côtés des magistrats professionnels. Si vous êtes tiré au sort, sachez que cette participation est obligatoire. Ça aussi, c'est obligatoire. Débroussailler son terrain pour limiter les risques d'incendie à Port-de-Bouc. La campagne municipale est lancée. Plusieurs secteurs sont concernés cette semaine, dont le complexe sportif Unia, le boulevard Sémar, le quartier des Arcades et la cité Kuhlmann. Au total, près de 80 000 mètres carrés doivent être fauchés. Voilà pour l'essentiel de l'actualité. On jette un coup d'œil sur le temps.
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3: Et un ciel voilé ce matin. Ça se dégagera dans l'après-midi en Camargue. Le Mistral continue de souffler jusqu'à 55-60 km/h. Les températures avec 17 degrés ce matin, par exemple, à Aigues-Mortes et à Salon-Provence. 18 à Arles, Port-de-Bouc et Fosses. 18 aussi ce matin à Tarascon et dans les rues de Nîmes dans l'après-midi de 21 à 22 degrés. Bonne journée à tous avec Radio Camargue.
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0: Jamelia, et ce que vous savez peut-être, c'est que cette chanson a d'abord été chantée par une artiste danoise, Christine Milton, avant que Jamelia n'en fasse un phénomène mondial. Bon, comme quoi, hein.
1: Planet People.
0: On va encore parler de la Coupe du Monde, les amis. Les chaînes commencent à réfléchir à leur dispositif. Évidemment, c'est le cas d'M6, qui a décidé d'inviter une star du web qui servit dans le dispositif d'M6. C'est Michou, on l'attendait pas.
2: Oui, Michou qui est suivi par plus de 10 millions de personnes. Et il sera envoyé spécial de la chaîne. En résumé, il va devoir filmer l'ambiance depuis l'arrière des filets, notamment en bord de terrain. Je crois qu'il a déjà dit un petit peu ce qu'il allait faire dans une interview.
0: Absolument, c'est dans un podcast, écoutez.
3: Tu peux rappeler ce que tu vas faire concrètement pendant la Coupe du Monde? Ça va être quoi ton rôle officiel?
4: Ouais, alors concrètement, déjà moi c'est la première fois que je fais un dispositif pareil. Donc je vais en tant que reporter un peu à la Coupe du Monde. Mon rôle premier, c'est un peu de vivre, de profiter de cette Coupe du Monde pour essayer de faire profiter aussi les gens qui me suivent régulièrement.
0: Voilà, ça ne veut pas dire grand-chose comme phrase, mais en gros, M6 veut, c'est attirer un jeune public, évidemment sur la télé, et qui de mieux qu'un youtubeur comme Michou, suivi par 10 millions d'abonnés pour y arriver. D'ailleurs, c'est pas un inconnu dans le monde du foot, hein, Michou, parce qu'il a sa propre équipe dans la Kings League, je sais pas si t'as vu. C'est la Kings League, c'est une façon de jouer au foot, c'est Gérard Piqué, le joueur espagnol qui a créé ça, c'est une espèce de foot, alors c'est un mélange entre le foot et le divertissement, c'est des matchs qui durent que 40 minutes, mais à un moment donné, t'as le président du club qui vient tirer des pénaltys, t'as des cartes mystères, enfin c'est un mélange un petit peu de foot et de show, grosso modo. Et Michou a sa propre équipe et c'est vraiment très drôle à regarder sur YouTube.
2: Il a quand même une connaissance du foot en général.
0: Il y joue, il est président de club, donc comment il va se débrouiller dans ce nouveau rôle? L'idée c'est de créer du contenu viral, d'humaniser la couverture de l'événement et de proposer un angle un peu spécial par Michou et par ses fans, quoi.
2: C'est ça, et on verra ça sur les réseaux sociaux d'M6 et puis pendant l'émission d'après-match aussi à la télé.
0: Absolument.

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2: Pedro Capo avec la légendaire Alicia Keys sur leur mix de Calma. Belle collaboration qui a propulsé le morceau au sommet des classements internationaux.
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2: Merci d'être là sur Radio Camargue. On fera un point sur les routes dans un instant et sur la météo qui vous attend pour aujourd'hui. Avant ça, petite idée de sortie peut-être, éventuellement.
4: Ça se passe dimanche à Istres. La fête du vélo, un rendez-vous incontournable où vous allez pouvoir trouver de nombreuses animations autour du
2: vélo.
4: Bah bien sûr, ça suit. Donc vous allez pouvoir notamment découvrir une grande parade sur les pistes cyclables et les voies istréennes. Un espace découverte avec des parcours ludiques et pédagogiques dès 2 ans, parce que le vélo, ça commence déjà à partir de 2 ans. C'est d'ailleurs vrai. Avec les petites draisiennes, c'est sympa ça aussi. Ouais. Et puis il y a des clubs sportifs locaux, des ateliers de réparation aussi sur place, des stands d'information, de prévention autour de la santé, de l'environnement et des enseignes spécialisées qui seront là pour vous conseiller.
2: Oui, ça va être chouette. Bon bah allez-y, de la part de Radio Camargue, vous serez bien reçus.
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34: Toujours pas de gros bouchons en Camargue ce matin, un léger ralentissement sur la transhumance en arrivant sur le carrefour de la Fenouillère. Vous perdez à peu près 5 minutes en ce moment. Quelques ralentissements également dans le centre-ville d'Arles, notamment sur l'avenue de Stalingrad et le boulevard des Lys. Bonne route à tous avec Radio Camargue.

0: Merci d'écouter Radio Camargue. Bonne journée. Vita, évidemment, ça fait mal. Vrai pépite R&B des années 2000 qui nous a marqué. Bien entendu, Bob Sinclair arrive sur Radio Camargue dans un instant. Mais on va faire un petit point sur la météo avec un ciel au beau fixe tout au long de cette journée. Déjà ce matin, 16-17 degrés sur la Camargue. Il y aura 21 degrés à Arles cet après-midi, 22 du côté de Nîmes et 21 à Marseille.
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0: Chiffre du jour, 300 euros. Attention, vous n'êtes pas prêts. À Vienne, il y a un jeune homme qui a récemment découvert qu'un prout mal placé peut coûter très cher.
3: Ouais. En fait, il était tranquillement devant un distributeur automatique et puis voilà, il y a eu un petit prout. Un bon petit prout d'ailleurs. Et malheureusement pour lui, deux policiers. Par contre, là, deux policiers.
0: C'est marrant, ça fait toujours rire les prouts, hein. C'est fou. Hein.
3: Mais non, mais là, c'est la chanson des prouts, quoi. Malheureusement pour lui, deux policiers étaient juste à côté. Ouais. Et ça ne les a pas fait rire. Non. Sauf que lui a eu un fou rire. Voilà, ils lui ont rappelé que ce genre de comportement n'était pas vraiment compatible avec la décence publique. Et lui était au téléphone à ce moment-là et il n'a pas pu s'empêcher d'éclater de rire pendant qu'il était en train de lui faire un petit peu la leçon.
0: Donc si je comprends bien, il a pris 300 euros d'amende, non pas parce qu'il a fait une proute, mais parce qu'il a ri devant les policiers.
3: Bah ouais, c'est surtout ça, quoi. Ouais. Mais on n'a vraiment pas le droit de faire des petits proutes.
0: Oh, mais les policiers, ils ont de l'humour quand même un petit peu, non?
3: Bah ouais, parce que bon, à un moment donné, on peut pas s'empêcher parfois.
0: Et alors, voilà. Tu vas pas me dire que les policiers ils pètent pas?
3: Bah oui, non. Bah oui.
0: Tout le monde fait des proutes à un moment donné. Est-ce qu'on peut se poser deux secondes sur le sujet? Tout le monde fait des proutes. Soyons sérieux deux secondes avec les proutes. C'est un sujet sérieux. Ça fait pas rire.
3: Attention, ça a été loin quand même. Hein, parce qu'il a contesté l'amende devant le tribunal.
0: Ah oui.
3: Et bonne nouvelle, pour tous les intestins libres d'Europe, il a gagné.
0: Bah, très bien.

0: Vous êtes sur Radio Camargue. Merci d'être là. Tout va bien. Vous êtes en forme. Nous aussi. On profite de cette journée un maximum avec ce qui vous attend dans un instant. Il y aura Jack et Carla ou encore Dwayne Collins qui arrive.
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3: Bonjour à tous. À la une de l'actualité, calmer les inquiétudes. Emmanuel Macron assure que la situation est sous contrôle concernant l'antivirus. Une Française testée positive est toujours en réanimation à Paris. La ministre de la Santé l'a confirmé hier soir, tout en assurant qu'il n'y a pas de circulation diffuse du virus en France. 22 cas contacts ont été identifiés dans le pays. Ils sont testés et placés à l'isolement pour au moins 14 jours. Circulation très compliquée aujourd'hui pour le pont de l'Ascension dans le sens des départs. Bison futé voit rouge dans une grande partie du pays et même noir en région Auvergne-Rhône-Alpes. D'importants bouchons sont attendus sur l'A7 entre Lyon et Orange, mais aussi sur l'A10, l'A13 et l'ensemble des axes vers le littoral. Il vous est conseillé d'éviter l'A7 entre 11h et 23h et de traverser l'Île-de-France avant 10h. Les jeunes conducteurs utilisent trop le téléphone au volant, c'est ce que dit le nouveau baromètre Vinci Autoroute, Virginie Quénon.
4: Oui, près d'un automobiliste de 16 à 24 ans sur deux reconnaît envoyer ou lire des SMS en conduisant. Un chiffre bien supérieur à la moyenne nationale. Beaucoup évoquent l'habitude de changer la musique, de consulter des messages ou de regarder les notifications. Mais gare aux conséquences, la sécurité routière assure que lire un message au volant multiplie par 23 le risque d'accident. En France, environ 400 décès par an sont directement liés à l'utilisation du téléphone en conduisant. Le téléphone au volant reste puni d'une amende de 135€ et d'un retrait de 3 points sur le permis.
3: Merci Virginie pour ces précisions. Des enfants en contact avec de la drogue, un élève de l'école primaire de Villejuif a découvert un sachet de kétamine dans la rue avant de le montrer à plusieurs camarades. Ils n'ont pas inhalé le produit. 3 enfants ont été examinés par les pompiers et aucun ne présentait de symptômes. Une enquête a été ouverte pour retrouver l'origine de cette drogue. Un animateur mis en examen est placé en détention provisoire pour des gestes à caractère sexuel sur 3 enfants, c'est ce qu'a indiqué le parquet de Paris hier. L'homme d'une vingtaine d'années exerçait dans une école maternelle du 11e arrondissement de la capitale. Dans cette même école, un autre responsable périscolaire a été suspendu après une plainte pour attouchement sexuel sur un enfant de 4 ans. Et en football, Rodez qualifié pour le prochain tour du barrage d'accession en Ligue 1. Les Ruthénois se sont imposés 3-2 hier soir sur la pelouse du Red Star. Prochain match, ce devrait être face à Saint-Étienne vendredi. La Ligue doit confirmer aujourd'hui le succès du Mans face à Bastia après l'interruption du match samedi soir après des jets de fumigène des supporters Corse. Belle journée à tous.
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0: belle journée sur Radio Camargue. Courage, si vous prenez la route ce matin, on vous accompagne, on vous guide aussi sur les routes tout à l'heure. Et puis, où que vous soyez, à Martigues, à Fos-sur-Mer ou encore à Beaucaire, voici l'horoscope de cette journée avec Camille.
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2: Bonjour à tous, on commence votre horoscope de ce mercredi 13 mai par les béliers. Les occasions de vous distinguer ne manqueront pas, alors inutile d'en faire des tonnes. Taureau, pour consolider votre situation professionnelle, vous devez avancer à tâtons ou bien faire le dos rond. Gémeaux, la poursuite de vos efforts de la veille marque cette journée d'une réussite satisfaisante et agréable. Cancer, des changements positifs dans votre organisation budgétaire deviennent possibles. Lion, vous semez des changements utiles dans votre quotidien. L'inspiration est là, n'hésitez pas inutilement. Vierge, des petits riens de la vie vous satisfont pleinement. C'est avec bonheur que vous profitez de votre environnement, de vos amis. Balance, protégez vos sentiments car vous pourriez entendre quelque chose qui ne vous plaira pas du tout. Scorpion, vos activités demandent énormément de concentration. Ne vous laissez pas distraire pour en venir à bout. Sagittaire, les tensions autour de vous vont finir par vous blesser. Vous ne vous sentez absolument pas performant pour aplanir les conflits. Capricorne, des tensions autour de vous peuvent vous rendre nerveux. Suivez votre voie personnelle sans rien précipiter. Verseau, votre grande capacité à gérer l'imprévu vous permet de prendre les choses avec philosophie. Et enfin les poissons, vous aurez un intense plaisir de vous rendre utile. Fiez-vous à vos ressentis, ils vous poussent dans le bon sens. Je vous souhaite à tous une très belle journée.
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0: Pierre Garnier, évidemment, le gagnant de la Starac sur Radio Camargue.
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0: Avant de partir, les amis, qu'est-ce qu'on fait? Bon, on vous rappelle qu'on vous offre des places pour les parcs d'attractions sympas en ce moment. Et c'est vrai qu'ils sont en train de rouvrir les uns après les autres, Louise.
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0: Vous pouvez jouer dès maintenant, les amis. On vous souhaite plein de bonnes choses. Un très bon long week-end pour ceux qui partent éventuellement. Pour les autres, on sera là pour vous accompagner sur Radio Camargue tous les matins durant ce long pont qui n'est pas un pont, c'est un viaduc.
2: C'est ça.
0: C'est quand même super bon. On vous souhaite plein de bonheur. Allez, profitez bien de ce long week-end si vous le pouvez. On vous embrasse. Salut
2: à
0: tout
2: demain.
0: Le monde. À demain.
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1: 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Bienvenue Radio Camargue, notre matinée. Parfait. Alors, 9h, les infos, c'est Jacques Terrance qui s'installe, qui ne fait pas de bruit du tout. Et puis la météo juste après. La musique, ce sera M. Pokora. Radio Camargue. Ça démarre bien. Bonjour, cher Jacques.
2: Bonjour Christophe, bonjour à tous. L'info en Camargue et dans la région du monde sur les routes pour ce début de week-end de l'Ascension. Le tirage au sort des jurés d'assises ce matin à Arles et puis Saint-Martin-de-Crau à la recherche de papy et mamie école. Avant ça, on fait un coup d'œil sur le temps avec un ciel voilé ce matin. Ça va se dégager dans l'après-midi. Le Mistral continuera de souffler aujourd'hui. 60 km/h pour les rafales les plus intenses. Température jusqu'à 21 à 22 degrés. Et on prend la route. D'abord, sachez que la journée s'annonce chargée entre les Bouches-du-Rhône et le Gard. Bison Futé voie rouge aujourd'hui dans le sens des départs. Des ralentissements attendus dès la mi-journée, notamment sur l'A9 en direction de Montpellier, sur l'A7 en direction de Marseille, mais également sur la Nationale 113 et l'A54 avec un pic probable en fin de journée. Et si le contournement autoroutier d'Arles était financé sans le moindre argent public, la CCI du Pays d'Arles propose d'intégrer les 26 km du futur tracé au renouvellement de la concession Escota, la filiale de Vinci Autoroute. Objectif, financer le chantier tout en maintenant la gratuité entre Arles et Saint-Martin-de-Crau. Le monde économique local soutient évidemment cette option, jugée essentielle pour désengorger la ville et sécuriser l'axe Espagne-Italie. Les opposants dénoncent, eux, une menace pour l'environnement et les terres agricoles. Le tirage au sort des jurés d'assises a lieu ce matin à Arles. Des électeurs arlésiens seront désignés pour figurer sur la liste du jury d'assises des Bouches-du-Rhône. La séance est publique à 10h30 au service population rue Romain Rolland de la mairie d'Arles. Les personnes retenues pourront ensuite être appelées à siéger lors de procès criminels. Une fois officiellement désignés, évidemment, la participation est obligatoire. Saint-Martin-de-Crau recrute actuellement 2 vacataires pour son dispositif papy-mamie-école à la rentrée 2026. Leur mission est de sécuriser la traverse des enfants aux abords des écoles 2 jours par semaine pendant les périodes scolaires. La ville recherche des retraités qui habitent Saint-Martin-de-Crau. La formation sera assurée par la police municipale. Sachez que c'est payé 13,58 € de l'heure brute. Et puis Nîmes passe en mode guitare classique. C'est le festival Anime ta guitare toute la semaine, Virginie Quénon.
3: Oui, des concerts, des concours, des masterclass et des rencontres autour de la guitare classique. C'est le programme sur ces 4 jours. Plus de 100 candidats venus de France, de Belgique, de Suisse ou encore d'Italie participeront au concours national. Le festival accueillera aussi plusieurs artistes internationaux comme le jeune prodige chinois Qianzhang Wang ou le guitariste manouche Antoine Boyer. Les organisateurs veulent faire découvrir toutes les facettes de la guitare classique et rendre cet instrument accessible au plus grand nombre.
2: Merci Virginie Quénon. La finale du concours et la remise des prix, ce sera samedi soir. Bonne journée avec Radio Camargue.
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1: Alors une belle journée donc pour ce mercredi, mais le vent va souffler d'ailleurs probablement tout au long de ce long week-end de l'Ascension. Pour les températures, une 20aine de degrés pour un peu tout le monde à la mi-journée. On fait un petit point d'ailleurs pour demain jeudi avec cette baisse des températures qui va commencer. Par exemple, vendredi après-midi, nous aurons que 14 degrés de moyenne, mais Météo France nous avait dit que c'était un froid polaire qui arrivait en France. Samedi, les températures vont commencer à remonter, ce sera le cas également dimanche. Peut-être une petite instabilité vendredi après-midi. Voilà ce que je peux vous dire, mais pour ce week-end, samedi et dimanche, ce sera du très beau temps. Voilà, je suis complet.
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0: Voilà notre matinée qui se poursuit. Merci à Mickaël et Louise. On vous souhaite une très très bonne journée. En prévision de ce long week-end donc de l'Ascension, on a parlé météo tout à l'heure. Nous y reviendrons bien entendu. Alors j'ai plein d'infos à vous donner déjà. 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Et aujourd'hui, nous ferons un vrai coup de projecteur sur la fameuse grotte de la Cocalière. Ce sera à 10h30 dans l'hebdo donc de Sandra Michel, parce que au cœur de l'été, quand nous avons plus de 40 degrés, ça nous fait un bien fou de plonger sous terre à 12 degrés. Il faut même amener une petite laine. Bon, on en parlera tout à l'heure à 10h30. Très proche de nous à 9h30, le retour des infos. Et puis à 10h moins le quart, Camille nous rejoindra pour parler chiffon. La chemise en satin fait son grand retour et j'ai une petite surprise pour vous. Le satin, si vous jouiez au foot dans les années 70, vous aviez des shorts en satin. A tout à l'heure pour en parler ensemble. La musique, Daniel Potter, Amel Bent et David Guetta et Usher. Après ceci.
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0: C'est bien Radio Camargue que vous écoutez. 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Céline Dion de retour, ça vous le savez, à Paris à l'automne. Allez, les infos maintenant, 9h30. La rédaction, bonjour.
2: Bonjour à tous. À la une de l'actualité, un marché de l'emploi en difficulté. Selon l'INSEE, ce matin, le taux de chômage en France dépasse les 8% au premier trimestre de cette année, son plus haut niveau depuis 5 ans. La hausse touche particulièrement les jeunes de 15 à 24 ans, avec un taux qui dépasse les 21%. Les réunions s'enchaînent concernant l'antivirus. La ministre de la Santé s'entretient avec les professionnels du secteur pour faire le point sur la situation. Elle a assuré hier soir qu'il n'y a pas de circulation diffuse du virus dans le pays. Une Française testée positive est toujours en réanimation à Paris. 22 cas contacts ont été identifiés dans le pays. Ils sont testés et placés à l'isolement pour au moins 14 jours. Circulation très compliquée aujourd'hui pour le pont de l'Ascension. Dans le sens des départs, Bison Futé voit rouge dans une grande partie du pays et même noir en région Auvergne-Rhône-Alpes. D'importants bouchons sont prévus sur l'A7 entre Lyon et Orange, mais aussi sur l'A10 ou encore sur l'A13. Il vous est conseillé d'éviter l'A7 entre 11h et 23h et de traverser l'Île-de-France avant 10h. Et en football, la Ligue 1, deux matchs en retard de la 29e journée ce soir, Brest-Strasbourg à 19h et Lens-PSG à 21h. Très belle journée à tous.
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1: Camille, info.
0: On va parler chiffon. La chemise en satin fait son grand retour.
2: Mais qui sait le plus fort, évidemment, c'est
3: les. Et pourquoi? Et quel rapport?
0: Je sais bien, rapport. Parce que dans les années 70, moi je me souviens bien, j'étais petit, hein.
3: Oui.
0: Mais les joueurs de Saint-Etienne, mais tous les joueurs donc d'équipe de foot portaient des shorts en satin. C'était l'épopée donc. Et des shorts en satin.
3: Cet
0: Camille.
3: Homme est extrêmement cultivé. Je ne sais pas si vous l'avez noté.
0: Très bien. Allez, on y va. Alors, longtemps associé aux années 70 et donc aux silhouettes glamour aussi des podiums des années 90 pour les top modèles, la chemise en satin, Camille, signe pour cet été un retour éclatant.
3: Elle est fluide, elle est lumineuse, elle est incroyablement versatile. Bref, la chemise en satin sans pose comme l'une des pièces fortes de la saison et elle coche toutes les cases des tendances actuelles. Brillant subtil qui capte la lumière sans en faire trop, coupe fluide qui flatte toutes les morphologies, polyvalence totale, au bureau, en soirée, en week-end, tout est bon. Oui. Et surtout un toucher doux et confortable. Bref, la nouvelle chemise en satin se décline dans les looks plus modernes que jamais.
0: Attends Julie, 1, 2, 3, t'as 4 exemples, c'est ça? Je pars maintenant ou je reviens? Qu'est-ce que je reste là?
3: Bah non, tu restes, tu m'écoutes, s'il te plaît. Déjà, nous avons la version minimaliste, par exemple une chemise en satin portée avec un pantalon large, noir, crème. On a la version plus casual luxe, associée à un jean droit ou à denim brut. Elle apporte en fait une touche sophistiquée à une tenue du quotidien. On la laisse légèrement ouverte avec un top fin en dessous.
0: Ah, il faut un top, d'accord.
3: Oui, quand même, c'est mieux. Vous avez la version soirée avec, par exemple, une jupe midi sur laquelle vous allez la glisser ou alors porter avec un pantalon tailleur et elle devient immédiatement glamour. Et enfin, vous avez la version layering moderne, c'est-à-dire sous un blazer oversize ou avec un trench fluide. Elle ajoute de la texture, de la lumière à la silhouette. Bref, la chemise en satin, c'est toujours gagnant.
0: Non, c'est magnifique.
3: Magnifique. Oh là là.
0: T'as raison, tu vois. J'ai voulu faire une vanne, mais je suis pas arrivé. J'ai voulu faire une chute. Donc, le satin est de retour et on peut nous aussi porter de nouveau donc des shorts en satin si vous jouez au foot, les amis. Vous en souvenez peut-être. Rien d'interdit, effectivement. Et bien voilà, c'est pour aujourd'hui Camille Info.
3: Oui.
0: Et je rajouterai même que c'est les 50 ans donc de l'épopée des Verts en Coupe d'Europe. Allez, on a perdu Camille, Justin Timberlake avant 10h sur Radio Camargue.
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1: Une très bonne journée tout le monde, on s'arrête à Avignon dans un petit quart d'heure pour le bon plan Avignon Expo, c'est à partir de demain et c'est tout au long de ce long week-end donc, et bien de l'ascension, je vous dis ce qu'il en est donc après le flash de Jacques Terrance. Oui. Bonjour Jacques.
2: Bonjour Christophe, bonjour à tous. L'info en Camargue et dans la région du monde sur les routes pour ce début de week-end de l'Ascension. Le tirage au sort des jurés d'assises ce matin à Arles et puis Saint-Martin-de-Crau à la recherche de papy et mamie école. Avant ça, on fait un coup d'œil sur le temps avec un ciel voilé ce matin. Ça va se dégager dans l'après-midi. Le Mistral continuera de souffler aujourd'hui. 60 km/h pour les rafales les plus intenses. Température jusqu'à 21 à 22 degrés. Et on prend la route. D'abord, sachez que la journée s'annonce chargée entre les Bouches-du-Rhône et le Gard. Bison futé, voie rouge aujourd'hui dans le sens des départs. Des ralentissements attendus dès la mi-journée, notamment sur l'A9 en direction de Montpellier, sur l'A7 en direction de Marseille, mais également sur la Nationale 113 et l'A54 avec un pic probable en fin de journée. Et si le contournement autoroutier d'Arles était financé sans le moindre argent public, la CCI du Pays d'Arles propose d'intégrer les 26 km du futur tracé au renouvellement de la concession Escota, la filiale de Vinci Autoroute. Objectif, financer le chantier tout en maintenant la gratuité entre Arles et Saint-Martin-de-Crau. Le monde économique local soutient évidemment cette option, jugée essentielle pour désengorger la ville et sécuriser l'axe Espagne-Italie. Les opposants dénoncent, eux, une menace pour l'environnement et les terres agricoles. Le tirage au sort des jurés d'assises a lieu ce matin à Arles. Des électeurs arlésiens seront désignés pour figurer sur la liste du jury d'assises des Bouches-du-Rhône. La séance est publique à 10h30 au service population rue Romain Rolland de la mairie d'Arles. Les personnes retenues pourront ensuite être appelées à siéger lors de procès criminels. Une fois officiellement désignés, évidemment, la participation est obligatoire. Saint-Martin-de-Crau recrute actuellement 2 vacataires pour son dispositif papy-mamie-école à la rentrée 2026. Leur mission est de sécuriser la traverse des enfants aux abords des écoles 2 jours par semaine pendant les périodes scolaires. La ville recherche des retraités qui habitent Saint-Martin-de-Crau. La formation sera assurée par la police municipale. Sachez que c'est payé 13,58 € de l'heure brute. Et puis Nîmes passe en mode guitare classique. C'est le festival Anime ta guitare toute la semaine, Virginie Quénon.
3: Oui, des concerts, des concours, des masterclass et des rencontres autour de la guitare classique. C'est le programme sur ces 4 jours. Plus de 100 candidats venus de France, de Belgique, de Suisse ou encore d'Italie participeront au concours national. Le festival accueillera aussi plusieurs artistes internationaux comme le jeune prodige chinois Qianzhang Wang ou le guitariste manouche Antoine Boyer. Les organisateurs veulent faire découvrir toutes les facettes de la guitare classique et rendre cet instrument accessible au plus grand nombre.
2: Merci Virginie Quénon. La finale du concours et la remise des prix, ce sera samedi soir. Bonne journée avec Radio Camargue.
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1: C'est une journée très agréable, mais le vent qui souffle et le vent qui va souffler une bonne partie de ce long week-end de l'Ascension. Concernant les températures, 20 à 21 degrés la mi-journée. La baisse des températures, c'est à partir de demain. Vous avez peut-être entendu parler de ce froid polaire. Alors, bon, 14 degrés de température, mais ça va vraiment baisser. Vendredi après-midi, 14 degrés. Demain, déjà, on va noter cette baisse sensible. Le temps sera plutôt beau dans l'ensemble et puis à partir de samedi, les températures vont remonter. Et un beau et franc soleil.
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0: Ça va bien, c'est Miley Cyrus.
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0: Et ça ira très bien à Avignon parce que à partir de demain jusqu'à dimanche, s'organise un tout nouveau rendez-vous, c'est Avignon Expo, à vivre donc entre amis ou avec ses enfants, famille. C'est bien plus qu'un simple salon, c'est un véritable lieu de vie moderne et inspirant où vont se mêler, écoutez plutôt, découverte technologique également, plaisir, et puis rencontre autour de la gastronomie, de l'artisanat bien sûr, de la mode, du bien-être, de la maison, du jardin, de l'habitat, voilà, tout ce à quoi on ne peut pas penser aussi. Rendez-vous donc pour ce... Enfin, pas mal ça, pour... cette première édition donc de Avignon Expo, vous aurez tout le détail pour ces prochaines journées sur notre site internet radio-camargue.com et tous nos vœux de réussite donc aux organisateurs. C'est Camille à 10h30 pour l'Info Expresso. Qu'est-ce qu'on a de bon aujourd'hui? Ah oui, dans la série Job de rêve, ou pas d'ailleurs, 50 000 $ pour regarder tous les matchs de la Coupe du Monde. À tout à l'heure pour en savoir plus, il y a un loup hein, bien évidemment, à tout de suite.
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0: Slimane avec Radio Camargue. Toute cette semaine, nous mettons donc nos parcs d'attractions donc à l'honneur. Il y a plusieurs invitations donc à gagner sur le site de la radio. C'est la grotte de la Cocalière donc qui est à l'honneur dans l'hebdo. Juste après donc l'expresso de Camille, puisque Sandra Michel de la rédaction recevra Christophe Bouquet. À tout de suite, il y a des invitations sur le site. Hein. Camille, c'est l'expresso.
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0: Dans la série Job de rêve, déjà on lance le thème. Ça dit quelque chose?
2: C'est la Coupe du Monde,
0: c'est
2: ça.
0: C'est la Coupe du Monde, oui. Alors, oula, c'est l'hymne officiel de la Coupe du Monde donc aux États-Unis, au Mexique et au Canada. 50 000 dollars pour regarder donc les matchs de la Coupe, Camille.
2: Oui, regardez même l'intégralité de la Coupe du Monde, Christophe. Tous les matchs, et ce, dès le 11 juin. C'est la proposition pour le moins incroyable lancée par Fox Sports, Fox One et la plateforme Indeed aux États-Unis. Le principe est très simple, les chaînes américaines veulent recruter un supporter capable de suivre tous les matchs depuis New York. À la clé, 50 000 dollars de rémunération pour un mois d'immersion totale dans la compétition. Le candidat sélectionné sera installé dans un espace de visionnage personnalisé en plein milieu de Times Square, l'un des lieux les plus emblématiques de New York. L'objectif, vivre chaque match, ressentir chaque moment fort et partager l'ambiance du tournoi avec le public. Il ne s'agit donc pas seulement de regarder les matchs, mais de les raconter, de les analyser, de transmettre toute l'émotion du mondial à travers des contenus réguliers.
0: Ça fait penser à l'équipe 21, tu sais, le journaliste là, oui, c'est ça.
2: Tout à fait. Et donc Fox Sports veut placer un passionné au centre de l'événement comme un ambassadeur du football au cœur de la ville qui ne dort jamais. Les profils recherchés se situent donc entre journalisme sportif, reportage, analyse ou création de contenu.
0: Et donc vous avez jusqu'à la fin du mois pour postuler donc sur la chaîne. C'est Fox en plus, c'est ça, c'est la Fox. C'est pas la chaîne pro Trump, ça, Fox, c'est un peu ça, non, c'est...
2: Un chouïa.
0: Allez, on enchaîne comme prévu. L'hebdo, la grotte de la Cocalière est à l'honneur. Sandra Michel et son invité.
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1: Radio Camargue, aujourd'hui dans l'hebdo, nous avons le plaisir de recevoir Christophe Bouquet. Christophe Bouquet, bonjour.
2: Bonjour.
1: Alors Christophe Bouquet, vous faites partie, vous êtes le co-gérant de la grotte de la Cocalière. Et là, bien, vous allez nous raconter une histoire qui a débuté il y a 35 millions d'années et qui se poursuit aujourd'hui, l'histoire de cette très belle grotte, la grotte de la Cocalière.
2: On va vraiment le résumer. Hein.
1: D'accord, faisons ça.
2: Il y a 35 millions d'années, une rivière souterraine creuse d'abord ce massif calcaire et il faudra attendre ensuite des centaines de milliers d'années pour voir se former après ce creusement, les premières stalactites et stalagmites que vous allez pouvoir découvrir.
1: Oui. On ne sait jamais ce qu'est une stalactite et une stalagmite. Il y a une petite astuce hein, pour savoir.
2: Oui, alors c'est mémotechnique, oui. Mais stalactite, ça te tombe.
1: Voilà.
2: Et stalagmite, mite monte.
1: Voilà.
2: Voilà, ça y est, vous êtes prêts pour les jeux radio.
1: On est au top. Pour venir visiter la grotte de la Cocalière, donc.
2: Exactement. Alors, je le disais, elle se situe dans le petit village de Coury, et dans le Gard, juste à la limite de l'Ardèche. Mm-hmm. Nous sommes ici dans le parc national des Cévennes. C'est une valeur sûre, le parc des Cévennes. Et sur ce plateau, donc, à l'intérieur de ce plateau calcaire, est présent la fameuse grotte de la Cocalière, qu'on appelle aussi la grotte au diamant, parce que c'est une de ses particularités. Vous allez pouvoir voir briller ces fabuleux, merveilleux cristaux de calcite, en fait, qui brillent de mille feux. On a l'impression de voir donc ces concrétions, stalactites, stalagmites, recouvertes de ces petits diamants.
1: Elle a une particularité, la grotte de la Cocalière, c'est que c'est une grotte vivante.
2: Oui, on dit qu'elle est vivante. C'est vivant, c'est surtout l'eau. L'eau
1: oui, oui.
2: En abondance, suivant les saisons, c'est vrai qu'en ce moment, il y a pas mal d'eau. Et ça, c'est vraiment c'est sympathique, un peu dans l'imaginaire des enfants. Une grotte, c'est toujours c'est toujours lié à l'eau. Hein.
1: Mm-hmm.
2: C'est l'eau qui a creusé, et c'est l'eau ensuite qui va former donc ces cristaux, ces fameux cristaux de calcite.
1: Alors, pour venir visiter cette grotte, hein, ici, depuis la Camargue, il y a à peu près un peu plus d'1h30 de route. Mais ça vaut vraiment le coup, puisque cette grotte est dans le top 3 des plus belles grottes de France.
2: Oui, on le dit. Alors, il n'y a pas vraiment de classement. Hein. Elles ont toutes leurs particularités. Il y a des grottes à concrétion, certaines encore que l'on peut voir avec des peintures préhistoriques. Il y en a qui sont plus formées comme des gouffres, de façon verticale. Et voilà, c'est vrai qu'elle fait partie des belles grottes françaises, parce que déjà, elle est aussi longue, elle fait 1 km de visite, c'est assez facile.
1: Mm-hmm.
2: On descend par des escaliers, on a un cheminement environ d'1 km, et à la sortie, un petit train vous attend, qui va vous ramener tranquillement, donc au point d'accueil, en traversant ce magnifique plateau calcaire. L'extérieur est très sympathique. Il y a des dolmens, des capitelles, plein de choses à découvrir.
1: Voilà,
2: c'est un site naturel protégé,
1: ouais.
2: Remarquable.
1: Alors, c'est un voyage au centre de la Terre que vous proposez avec la grotte de la Cocalière et en toute sécurité.
2: Oui, bien sûr, puisqu'elle est vraiment accessible. Il y a seulement 200 marches à descendre. Et ensuite, le parcours est horizontal sur à peu près 1 km.
1: Donc, d'accord.
2: C'est vraiment hyper sympa. On descend jusqu'à moins 60 mètres sous terre.
1: Mm-hmm.
2: Et vous verrez, justement, à son milieu, il y a l'évocation du camp des spéléologues qui ont découvert la cavité en 1952 et qui ont posé là leur tente.
1: Bon, petit détail, il faut prévoir une petite laine, hein, on est d'accord.
2: Alors là, oui, 14 degrés, alors c'est toujours constant. C'est vrai que l'hiver, quand il fait froid, on a l'impression que la grotte est chauffée. Elle est à 14 degrés, mais l'été, c'est toujours 14 degrés, donc on a l'impression qu'on l'a rafraîchi.
1: Mm-hmm.
2: Voilà, c'est une sensation. Donc 14 degrés, un petit gilet, c'est toujours agréable.
1: Pour visiter la grotte de la Cocalière, est-ce qu'il faut réserver à l'avance?
2: La grotte est ouverte tous les jours, du 15 mars à la Toussaint, donc
1: mm-hmm.
2: Ça vous laisse le temps de,
1: oui,
2: quand même
1: de s'organiser.
2: C'est vrai qu'en juillet-août, en période estivale, c'est toujours préférable de réserver. Billetterie en ligne, bien sûr, ou alors par téléphone aussi, c'est possible. On accepte aussi les chèques vacances.
1: Mm-hmm.
2: Et voilà, donc on sera toujours là pour vous accueillir. Et nos guides, notre équipe de guides, notre équipe d'accueil, les chauffeurs du petit train, le snack, la boutique, tout le monde répondra présent pour vous faire passer un agréable moment, un super moment inoubliable ici dans les Cévennes, à la grotte de la Cocalière.
1: Bon, en tout cas, en plus, la bonne nouvelle, c'est qu'il y a des places à gagner avec Radio Camargue. Donc, restez à l'écoute et surveillez un petit peu les réseaux sociaux. Toutes les infos sont aussi sur le site grotte-cocalière.com. Christophe Bouquet, merci beaucoup. Est-ce que vous souhaitez rajouter quelque chose?
2: On peut parler des nouveautés. Alors, la nouveauté, une bière a été brassée grâce à l'eau de notre rivière souterraine. Nous avons aussi un espace réceptif, si on peut dire, pour des événements, pour des groupes. Un traiteur peut régaler tout ce beau monde et ensuite aller visiter la grotte pour passer une excellente journée ici, donc, dans la grotte de la Cocalière.
1: Voilà, la grotte donc de la Cocalière qui vous accueille en Cévennes. N'hésitez pas à réserver vos places et puis à jouer avec Radio Camargue puisqu'on vous offre vos invitations. Christophe Bouquet, merci beaucoup et à très bientôt sur Radio Camargue.

0: C'est Charlotte Cardin,
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0: Trop belle, trop talentueuse. Alors maintenant, on va passer aux offres d'emploi pour ce mercredi. Trois offres signées France Travail. J'ai un CDI, j'ai également quelques CDD à vous proposer. On va démarrer déjà, tenez, avec ce CDD de 6 mois à Port-Saint-Louis-du-Rhône. Une société recrute actuellement un aide déclarant pour assurer donc la réception et le traitement donc des différentes demandes des clients, la collecte et l'analyse donc documentaire, le suivi donc des dossiers de dédouanement, oui, et puis la supervision évidemment, ainsi que diverses tâches administratives. Vous devez parler anglais, hein, ça c'est absolument impératif bien sûr pour ce poste donc de aide déclarant basé à Port-Saint-Louis. Une société recrute un vendeur ou une vendeuse en accessoire de la personne. Le poste est basé au Sainte-Marie-de-la-Mer, voilà, pour un contrat saisonnier de 4 mois avec une prise de poste quasi immédiate, hein, jusqu'au 15 septembre. Vos missions principales, je vous les donne. Alors, le conseil client, la présentation et la vente donc d'articles, alors vêtements, chaussures, bijoux et sacs, vente additionnelle, il n'y aura pas d'encaissement. Et puis pour information, c'est pratique, le transport en bus est pris en charge depuis la ville d'Arles. Pas de logement en revanche, hein, pour info. Voilà, ce CDD de 4 mois, c'est basé au Sainte-Marie-de-la-Mer. Et puis donc ce CDI, si vous êtes à Istres, une société recrute une secrétaire administrative. Vous aurez tout le détail donc de cette offre sur le site de la radio. Une expérience de 3 années sur un poste similaire est demandée. Hein, pour information, poste à pourvoir immédiatement avec une formation sur place. Et voilà pour aujourd'hui. Demain, jour férié, il y aura de nouveau des offres d'emploi. Hein, sachez-le, toutes les offres sur le site de la radio, tant qu'elles ne sont pas pourvues, nous les laissons en ligne. Si l'on écoutait Jackson, et attention, notre Jackson des années 80, Rock With You, avant 11h.
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1: Merci également pour vos connexions sur l'appli Radio Camargue. On voit défiler vos connexions trop bien. On continue bien sûr, après les infos et la météo, Kungs, Taylor Swift, Organize pour les années 90 et Christophe Maé. Radio Camargue. Oui, c'est du beau monde Radio Camargue. Dans l'immédiat, Kylian Tanguy, le meilleur d'entre nous. Kylian pour les infos, puis on fait un point météo complet pour ce long week-end de l'Ascension. Bonjour Kylian.
2: Bonjour à tous. 8 cas contacts français liés à l'antivirus rapatriés en quarantaine à Paris. Ces passagers voyageaient dans le premier avion reliant Sainte-Hélène à Johannesburg. Ils étaient aux côtés d'un malade contaminé. Selon nos confrères de BFM TV, 5 auraient déjà été transférés à l'hôpital de la Pitié-Salpêtrière. 3 autres sont attendus d'ici la mi-journée, dont une de la région rennaise. Ces déplacements sont liés à un niveau de risque jugé plus élevé. L'antivirus au programme de 2 réunions de la ministre de la Santé aujourd'hui, après les professionnels de la médecine ce matin, dont des syndicats et ordres des professions pour faire un point sur la situation. Stéphanie Rist doit s'entretenir cet après-midi avec ses homologues européens. Une réunion de coordination à la demande de Sébastien Lecornu. Le chômage au plus haut depuis 5 ans, le taux dépasse les 8% au premier trimestre de 2026. Les jeunes sont particulièrement touchés avec un taux qui dépasse les 21% chez les 15-24 ans. Le long week-end de l'Ascension approche, mais il va falloir être patient sur les routes bison futé, voie rouge au plan national dans le sens des départs. C'est même noir en Auvergne-Rhône-Alpes. D'importants bouchons sont attendus sur l'A7 entre Lyon et Orange, mais aussi sur l'A10, l'A13 et sur les axes amenant au littoral. C'est orange dans le sens des retours. Patience donc derrière le volant et même dans les bouchons, on ne touche pas au téléphone car les jeunes conducteurs l'utilisent trop selon le nouveau baromètre Vinci Autoroute Virginie Quénon.
3: Oui, près d'un automobiliste de 16 à 24 ans sur deux reconnaît envoyer ou lire des SMS en conduisant. Un chiffre bien supérieur à la moyenne nationale. Beaucoup évoquent l'habitude de changer la musique, de consulter des messages ou de regarder les notifications. Mais gare aux conséquences, la sécurité routière assure que lire un message au volant multiplie par 23 le risque d'accident. En France, environ 400 décès par an sont directement liés à l'utilisation du téléphone en conduisant. Le téléphone au volant reste puni d'une amende de 135 euros et d'un retrait de 3 points sur le permis.
2: Merci Virginie. Dans certains départements, une suspension immédiate du permis peut même être décidée. Gabriel Attal se rapproche un peu plus d'une candidature à la présidentielle de 2027. Le conseil du parti Renaissance a adopté hier soir une motion de soutien à plus de 90%. Enfin en basket, les San Antonio Spurs de Victor Wembanyama sont à une victoire de la finale de conférence NBA. Ils se sont imposés 126 à 97 face aux Minnesota Timberwolves cette nuit. Voilà pour l'actu. Bonne journée à tous.
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1: C'est une journée très agréable, mais nous avons du vent. Le vent qui va nous accompagner une bonne partie de ce long week-end de l'Ascension. Et alors, les températures, 20 à 21 degrés de moyenne pour cet après-midi entre Manduel et Margues, entre Marseille et Avignon. Et on va faire un petit point quand même pour ce week-end. Ce long week-end, demain jeudi, toujours du beau temps, mais on va commencer à amorcer cette baisse des températures, oui, parce que vendredi après-midi, ce sera 14 degrés de moyenne pour tout le monde au meilleur moment de la journée, puis les températures vont remonter à partir de samedi, et donc un bleu soleil et le vent devrait cesser. Voilà ce que l'on peut dire, et merci à Météo France.
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0: On évoquait tout à l'heure nos années 90, c'est aussi sur Radio Camargue. Les garçons de Organize.
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0: Vous pouvez gagner votre plein d'essence, c'est avec Mickaël et Louise, donc tous les matins. Et on va faire maintenant un petit tour des meilleures affaires à la pompe partout en Camargue. Alors c'est parti. On commence par le samplon 95. La très bonne opération du jour se trouve chez Carrefour à Port-de-Bouc, sur la Nationale 568, avec un litre à 1,98€. C'est aussi très bien placé du côté de Martigues, à la station Total Énergie, donc de la route de la Vera, qui affiche un prix bloqué à 1,99€. Pour le samplon 98, c'est vers le sud du triangle qu'il faut donc se diriger. La station Intermarché à Port-Saint-Louis-du-Rhône propose un tarif avantageux de 2,09€, donc 2,09€, c'est bien ça. Et pour le gazole, alors le meilleur plan se situe à nouveau du côté de Port-de-Bouc, qu'on en parlait il y a peu, chez Carrefour, avec un litre à 2,06€. Un petit conseil pour la route, n'oubliez pas que de très nombreuses stations de la région proposent également des remises fidélité, donc le mardi, je dis bien le mardi, bon, aujourd'hui c'est mercredi, mais le mardi. Voilà, bonne route à toutes et tous dans notre belle Camargue. Restez bien avec nous, Radio Camargue. On est là, radio de service, une radio de bon plan. C'est nous, on lève le doigt. Christophe Maé pour la suite avant la recette de cuisine de Jean-Luc Rabanel.
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0: Relax, Mika, avec Radio Camargue. Moi, j'ai jamais entendu Jean-Luc Rabanel dire relax dans ses cuisines. Jean-Luc, notre chef pour une nouvelle recette. Merci à Jean-Luc de nous rejoindre tous les jours avec le commis Florent Mounier dans une petite seconde. Vous entendez le générique derrière moi. C'est annoncé, Jean-Luc, dans une petite seconde. Ça, je l'ai dit. Le quiz de culture générale. Alors, Camille ne le sait, enfin, le sait plus ou moins. Nous allons faire un quiz spécial La Croisière s'amuse, puisque le 13 mai 1976, il y a donc 50 ans, c'était la première diffusion en France donc de cette série cultissime. À tout à l'heure. Allez, Jean-Luc Pintan et Florent.
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2: Merci d'être avec nous, avec le chef Jean-Luc Rabanel, tous les matins, 11h30 sur Radio Camargue. Chef, bonjour.
3: Mes chers amis, mon cher Flo, bien le bonjour.
2: S'il y a bien quelque chose qui est agréable en cette saison, c'est de dévorer les tartes aux fruits. On a de jolis fruits en ce moment et il faut en profiter absolument pour avoir de belles pâtisseries, hein, chef.
3: Exactement, d'autant plus que c'est quand même la saison où effectivement les tartes se pratiquent sur donc des fruits frais. Ouais. Ce qui veut dire que les fruits, on les met au dernier moment. Ils sont au dernier moment, la base donc de la tarte a été cuite, quelle qu'elle soit, hein. Qu'elle soit donc à base donc d'une crème citron, qu'elle soit à la base donc de ce que l'on veut. Donc on les met au dernier moment. Et pour ce faire, moi je vous propose donc de faire une association tarte à la rhubarbe, donc avec des fraises fraîches.
2: Ah ouais.
3: Le process, il est très simple, hein. Vous prenez comme d'habitude votre pâte feuilletée, vous l'étalez, vous la mettez dans un plat donc à tarte, simplement à la four, vous la piquez un petit peu. J'aime bien rajouter un petit peu donc de miel au fondant de ma tarte ou du sucre roux avant donc de la cuire avec un petit peu donc de beurre, ce qui permet donc de la rendre encore plus gourmande, on va dire, surtout si la pâte feuilletée, effectivement, donc elle n'est pas maison. Nous allons prendre de la rhubarbe, nous allons bien sûr donc l'éplucher, puis la couper en morceaux et la faire dégorger également, donc une petite heure donc dans du sucre roux. Ensuite, on va la faire rôtir donc dans une noisette donc de beurre, les maintenir cette rhubarbe donc un peu croquante, et puis d'en tapisser donc le fond donc de cette tarte préalablement donc étalée. On met ça au four, allez, 15 minutes, on la sort du four, on attend donc qu'elle refroidisse parfaitement. Vous avez vu, les rhubarbes donc elles ont coulé, elles sont devenues sirupeuses, elles nous font un joli tapis donc de rhubarbe au fond donc de cet appareil à tarte. Il ne restera plus que alors disposer donc magnifiquement et harmonieusement nos fraises partagées en deux. Et bien évidemment, préalablement assaisonné. Hein, donc on va donc jusqu'au bout. On met pas juste une fraise comme ça coupée en deux. Alors vous l'assaisonnez comme vous le souhaitez, avec un petit peu de sucre roux, avec un petit peu de miel. Vous connaissez mon assaisonnement préféré pour les fraises, c'est huile d'olive, orgeat, basilic. Voilà, on les dispose donc harmonieusement. Et puis rien que de voir cette tarte, ben on se dit allez courage, goûtons.
2: Oh, c'est super ça. On va se régaler encore une fois. Attention au basilic quand même, je le dis. Hein, le petit bout de basilic qui reste entre les dents, attention.
3: Bah, il faut pas sourire après, on ne sourit pas. En fait.
2: C'est comme le persil. Chef, merci beaucoup, le chef Jean-Luc Rabanel avec nous tous les matins sur Radio Camargue. À demain.
3: À demain.
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1: Alors c'est un chrono spécial.
2: Ouh là là.
1: Très, oui, je sais bien. C'est un chrono très spécial. On envoie la musique.
2: Oh là.
1: C'est la croisière s'amuse.
2: Oui.
1: Oui. Alors, là, Camille,
2: j'ai regardé quelques épisodes quand j'étais plus jeune, mais je suis pas incollable.
1: Attention. Papa et maman regardaient forcément.
2: Papa, oui. De temps en temps, oui. Oui.
1: Bon, alors, t'as peut-être des réminiscences.
3: Oh là.
1: D'accord.
3: Là,
1: le 13 mai 1976, c'était la première diffusion donc, en France.
2: Ah, c'est pour ça.
1: De la série cultissime. Le premier épisode avait pour titre Une traversée de chiens.
2: Et ça sent bon les années 70 quand même, ce genre de titre.
1: Et cette série était basée ou inspirée par un livre, un roman de. Alors, Géraldine, comment tu. Sanders, c'est ça le roman
2: Certainement.
1: Sanders. Lovebots, forcément, okay. C'est le thème. Voilà. C'est inspiré d'un roman. Hein. Alors, on y va pour le quiz ou pas?
2: Allez, c'est parti.
1: Je te sens fébrile.
2: Je te cache pas, je suis un peu
1: On va peut-être te piéger pour de bon. Alors,
2: oui,
1: la croisière s'amuse, c'est parti. Quel était le nom du commandant? Alors, je souffle. Je te propose Williams, Trump, Stubbing.
2: Stubbing.
1: Mais oui, mais bien sûr, on l'a.
2: C'est bon, on peut s'arrêter là. C'est bon, j'ai gagné le chrono.
1: Pas mal. Comment se prénommait la sympathique hôtesse d'accueil? Très jolie, très jolie.
2: Oui.
1: Jodie, Julie ou Vicky?
2: Julie au pif. Vicky.
1: Non, c'est Julie.
2: T'as
1: dit au pif. Le prénom du barman, Adam ou Eve?
2: Adam, je suppose.
1: Et puis bien sûr, pour terminer en beauté avant la fin du générique, parce qu'on va aller jusqu'au bout. Quel était le nom du paquebot? Le Pacific Princess, le Pacific Royal ou le Pacific Blue?
2: Princesse, non?
1: Oui.
2: Pacific Princess, ça me parle.
1: Jusqu'au bout, la croisière s'amuse. Et à midi, les infos.
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1: Voilà, il est bien midi. Dans Backstage, dans un petit quart d'heure, le retour des Maroon 5, le retour funk d'ailleurs des Maroon 5, à tout à l'heure avec Camille. La météo est à suivre pour ce long week-end de l'Ascension. Après les infos. Radio Camargue. Avec Théo Mollet, comme chaque mi-journée. Bonjour Théo.
2: Bonjour Christophe, bonjour à tous. L'info en Camargue est dans la région avec un mot sur le dossier du contournement autoroutier d'Arles. Attention aux bouchons dans la région. Et un point sur l'antivirus, mais avance un rapide coup d'œil sur la météo. Du soleil principalement cet après-midi sur tout le territoire, entre le Gard, la Camargue et le reste des Bouches-du-Rhône. Attention au vent, on a des rafales autour des 60 km/h sur tout le littoral. Pour les températures, comptez 21 degrés au Sainte-Marie-de-la-Mer, à Port-Saint-Louis-du-Rhône, Istres et Arles, et puis 22 degrés du côté de Nîmes. Un mot sur le dossier du contournement autoroutier d'Arles. Attendu depuis plus de 30 ans, le projet pourrait être intégré à la future concession Escota. C'est la proposition faite par le président de la CCI du Pays d'Arles dans une lettre adressée au ministre des Transports. Plusieurs acteurs économiques soutiennent cette idée, avec un objectif: trouver enfin un financement pour ces 26 km destinés à désengorger le trafic autour d'Arles. Une nouvelle mobilisation annoncée chez les dockers. La CGT appelle à une grève de 24 heures le vendredi 29 mai dans l'ensemble des ports français, notamment à Fos-sur-Mer. Le syndicat dénonce une concurrence déloyale avec le port de Port-la-Nouvelle et critique aussi le projet d'EOS lié à l'activité industrielle et à l'éolien en mer. Une action similaire avait déjà été menée en décembre dernier. Les dockers craignent des conséquences sur l'emploi et l'avenir des activités portuaires françaises. À Nîmes, la ville et la préfecture du Gard vont mettre en place un protocole de piégeage face à la présence croissante de sangliers en zone urbaine. Une réunion s'est tenue avec les forces de l'ordre, les chasseurs et les louvetiers après plusieurs signalements, notamment près du parc Pichon-Chirac. Les autorités veulent sécuriser les secteurs concernés et limiter les dégâts causés par les animaux. Ces opérations doivent débuter dans les prochains jours. Patience derrière le volant jusqu'à ce soir. On a dépassé les 50 km de bouchons cumulés ce matin sur l'arc méditerranéen. Bison futé, voie rouge dans la région dans le sens des départs, orange dans le sens des retours. La 7 et la 8 devraient être les axes les plus chargés en deuxième partie de journée. Une Française atteinte de l'antivirus est toujours en réanimation à Paris. La ministre de la Santé l'a confirmé hier soir, tout en assurant qu'il n'y a pas de circulation diffuse du virus en France. 22 cas contacts ont été identifiés dans le pays. Ils sont testés et placés à l'isolement pour au moins 14 jours. Parmi eux, une femme des Alpes-Maritimes transférée cet après-midi vers l'IHU de Marseille. 4 des 5 Français rapatriés après la croisière du MV Ondius vont bien et sont négatifs. Les autorités assurent donc qu'il n'y a pas de circulation diffuse du virus sur le territoire. Ces Français ne sont pas inquiets et n'imaginent pas un autre confinement.
3: Je pense que ça va moins évoluer que le Covid, parce qu'on a déjà pris des précautions et si ça se répand rapidement, c'est juste, ce sera le problème, ce sera le vaccin et c'est tout.
4: Ça a l'air d'être traité, d'être pris en charge, donc je suis pas plus inquiet que ça.
5: Je dois faire confiance parce que sinon je vais m'inquiéter, comme on disait, mais je m'inquiète pas pour l'instant. Mais voilà, si on commence à mettre en place des procédures de confinement ou autre, j'espère croire qu'on met en place ce qu'il faut pour limiter, parce que ça a l'air d'être quand même méchant virus.
2: Des propos recueillis par Mélinde Debac, l'OMS rappelle toutefois que d'autres cas pourraient apparaître dans les semaines à venir. Emmanuel Macron a affirmé lors de la conférence de presse hier que la situation est sous contrôle du gouvernement. Et puis Nîmes passe en mode guitare classique, c'est le festival Anime ta guitare toute la semaine. Virginie Quénon.
6: Oui, des concerts, des concours, des masterclass et des rencontres autour de la guitare classique. C'est le programme sur ces 4 jours. Plus de 100 candidats venus de France, de Belgique, de Suisse ou encore d'Italie participeront au concours national. Le festival accueillera aussi plusieurs artistes internationaux comme le jeune prodige chinois Qianzhang Wang ou le guitariste manouche Antoine Boyer. Les organisateurs veulent faire découvrir toutes les facettes de la guitare classique et rendre cet instrument accessible au plus grand nombre.
2: Merci Virginie, la finale du concours et la remise des prix, ça sera samedi soir. Bonne journée avec Radio Camargue.
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1: C'est une après-midi agréable hein, comme pour ce matin, mais le vent va continuer de souffler. On va retrouver le vent pour demain et vendredi, ça devrait se calmer dans les prochains jours. La principale information, alors à l'heure où l'on parle, les températures c'est agréable, 21 à 22 degrés de moyenne entre Tarascon et le Gros-du-Roi. Alors au Gros-du-Roi 21 degrés, 22 à Tarascon, 22 degrés également si vous êtes à Arles et de l'autre côté une vingtaine de degrés à Aix-en-Provence et à Marseille. Les températures vont vraiment baisser, vous avez peut-être entendu parler de ce froid polaire qui déferle sur la France, sauf chez nous, bien que vendredi après-midi, une moyenne de 14 degrés l'après-midi, je dis bien l'après-midi pour tout le monde, et puis les températures vont commencer à remonter. remonter samedi, mais toujours du soleil. Voilà, c'est complet.
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0: Radio Camargue avec Bruno Mars. Vous le savez ou je vous l'apprends, avant le journal des sports de 12h30, c'est Backstage, c'est l'actu de vos artistes préférés. Allons-y.
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0: C'est solennel.
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0: Les Maroon 5.
1: Oh
0: et oui, allons-y.

0: Ouba Ouba, Héroïne, le nouveau Maroon 5 Camille.
1: Et le groupe renoue avec une identité musicale plus proche de ses origines, un mélange de pop et de funk qui a fait le succès du groupe au début des années 2000. Le titre évoque une relation intense et salvatrice portée par une vulnérabilité émotionnelle que le groupe assume pleinement. Une direction artistique qui rappelle quand même leur premier hit, comme
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0: Ce retour intervient un an après la sortie de leur dernier album, Love is Like. Héroïne n'est pour l'instant pas présenté comme un extrait officiel d'un futur album, mais il relance clairement les spéculations autour d'un tout nouveau projet. Et pour l'heure, les Maroon 5 entretiennent le mystère. Aucune annonce de tournée, aucun détail sur un éventuel album.
1: Mais néanmoins,
0: cependant, l'arrivée de ce single suffit à raviver l'enthousiasme de la communauté, qui espère déjà une série de concerts ou un retour sur les grandes scènes internationales.
1: Les Maroon 5 sont de retour.
0: Oui.

0: Tout à l'heure, c'est Will Smith et Gabriella Chilmi avant les sports de 12h30.
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0: Will Smith pour Men in Black. Dans un quart d'heure, eh bien, je vous donne toutes les modalités pour gagner votre séjour à Paris pour aller voir Céline Dion. Voilà, depuis lundi, nous vous offrons cet énorme cadeau. Dès les premières secondes où l'on a su donc la venue de Céline Dion pour ses concerts à l'automne, on a activé nos réseaux et on s'est dit pourquoi pas offrir la totale Céline Dion. Alors la totale Céline Dion, c'est le transport. Ce sera pas un Ouigo, hein, y a pas la prise pour les téléphones. Donc le transport, l'hébergement bien sûr à Paris, donc vos deux places hein, pour Céline. Dans un quart d'heure, je vous en dis un petit peu plus. Je suis à l'heure, bien sûr, à la rédaction, c'est le journal des sports.
1: Bonjour à tous, à la une de l'actu sportive du football, Rodez qualifié pour le prochain tour du barrage d'accession en Ligue 1. Les Ruthénois se sont imposés 3-2 hier soir sur la pelouse du Red Star. Le prochain match se devrait être face à Saint-Etienne vendredi. La Ligue doit confirmer aujourd'hui le succès du Mans face à Bastia après l'interruption du match samedi soir après des jets de fumigène des supporters corses. Également en football, deux matchs de Ligue 1 ce soir, Brest reçoit Strasbourg, qu'on envoie à 19h. Le Paris Saint-Germain leader se déplace à Lens deuxième. Ce sera à partir de 21h. Ce sont deux matchs en retard de la 29e journée. Ils avaient été déplacés pour permettre au PSG et à Strasbourg de préparer leur match européen. En basket, les San Antonio Spurs de Victor Wembanyama à une victoire de la finale de conférence NBA. Ils se sont imposés 126-97 face au Minnesota Timberwolves cette nuit. Wembanyama a notamment inscrit 27 points et récupéré 17 rebonds. San Antonio mène désormais 3-2 dans la série. Prochain match dans la nuit de vendredi à samedi. Et puis en tennis, le Masters 1000 de Rome, le Norvégien Casper Ruud, l'Espagnol Rafael Rodar, l'Italien Yannick Sinner et les Russes Daniil Medvedev, Andrei Rublev se sont qualifiés pour les quarts de finale. Dans le tableau féminin, la première demi-finale est connue. Elle opposera la Roumaine Sorana Kistea à l'Américaine Coco Gauff. Voilà pour l'essentiel de l'actu sportive. 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
0: 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Nous vous offrons donc ce séjour complet. Je l'évoquais un petit peu avant le journal des sports, quand on a appris donc la venue de Céline Dion en France, c'est vrai qu'on a activé comme ça nos réseaux parce qu'on est très très showbiz. Vous pouvez donc gagner ces 2 invitations. Vous le savez, hein, les places sont c'est assez cher. 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Vous pouvez vous inscrire. Bonne chance, Camargue, au 7 14 15 par exemple. Alexandra vous en reparlera à partir de 13h. Passez une belle après-midi. La suite, c'est YouTube et Nelly Furtado. Et moi, je vous dis à demain, on sera là pour ce jeudi de l'Ascension. Le temps va changer un petit peu. Enfin, les températures vont bouger un peu. Ça va se refroidir.
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1: Très bon mercredi après-midi avec Radio Camargue. On s'informe avec Théo Mollet puisqu'il est 13h. Et juste après, on retrouvera Charlotte Cardin ou encore Maroon 5 et Christina Aguilera. Moves like Jagger. Bienvenue. 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
2: Bonjour à tous, à la une de l'actualité, le gouvernement français se veut rassurant face aux inquiétudes liées au hantavirus. Les services du Premier ministre indiquent que le stock stratégique de masques de l'État permettrait de protéger la population pendant au moins 3 mois en cas de vague épidémique. Il précise aussi qu'il n'y a actuellement aucune épidémie en cours dans le monde. L'ensemble des Français identifiés comme cas contact sont actuellement hospitalisés, c'est ce qu'a confirmé le ministère de la Santé. Les infractions anti-LGBT+ sont en légère augmentation en France avec une hausse de 2% selon le ministère de l'Intérieur. La majorité des faits concernent des crimes et délits en progression, tandis que les contraventions reculent légèrement. Ces actes sont surtout recensés dans les grandes villes, notamment à Paris. Les autorités constatent une tendance globale à la hausse depuis 2016. Les prix repartent à la hausse en France. Selon l'INSEE, l'inflation atteint 2,2% sur un an en avril, portée surtout par la flambée des prix de l'énergie. Le pétrole et les produits pétroliers enregistrent une forte hausse avec une énergie globalement en augmentation de plus de 14% sur un an. Les services notamment les transports et l'hébergement contribuent aussi à cette progression. Une nouvelle avancée dans l'affaire de fraude à la billetterie du Louvre. Un troisième agent du musée a été mis en examen pour escroquerie en bande organisée et corruption. L'enquête porte sur un vaste système frauduleux estimé à plus de 10 millions d'euros de préjudice. 9 personnes avaient déjà été mises en examen en février et plusieurs agents ont encore été entendus cette semaine. Une circulation très compliquée aujourd'hui pour le pont de l'Ascension. Dans le sens des départs, bison futé, voie rouge dans une grande partie du pays et même noir en région Auvergne. Rhône-Alpes. D'importants bouchons sont attendus sur l'A7 entre Lyon et Orange, mais aussi sur l'A10, l'A13 et l'ensemble des axes vers le littoral. Il vous est d'ailleurs conseillé d'éviter l'A7 jusqu'à 23h. En Israël, le Parlement a adopté une loi instaurant un tribunal militaire spécial autorisé à prononcer la peine de mort visant des prisonniers palestiniens, notamment ceux accusés d'avoir participé aux attaques du 7 octobre. Une trentaine d'organisations syndicales européennes appellent l'Union européenne et ses dirigeants à réagir face à cette loi. Dans leur communiqué, ces syndicats demandent la suspension de l'accord d'association entre l'Union européenne et Israël, ainsi qu'un embargo militaire dénonçant également les opérations militaires à Gaza, les violences en Cisjordanie et les attaques au Liban. Enfin, c'est parti pour le Festival de Cannes. La cérémonie d'ouverture, c'était hier soir. Et au programme aujourd'hui, la montée des marches de Vin Diesel pour célébrer les 25 ans de Fast and Furious, le premier volet de la saga qui sera projeté en séance de minuit dans la section Cannes Classique. Voilà pour l'essentiel de l'actualité. Bon après-midi à tous.
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0: 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Excellent après-midi accompagné de Bob Sinclair.
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0: C'est reparti pour un bel après-midi les amis. J'espère que vous allez bien, que vous êtes en forme. Nous sommes mercredi et le mercredi en général, on aime ça. On est plus trop en début de semaine, on n'est pas trop loin du week-end. C'est vraiment tout ce qu'on aime. En plus, je rajoute pas mal de choses au programme aujourd'hui. Des cadeaux, des bons plans, des infos et beaucoup de musique. J'aimerais te serrer dans les bras. 30 minutes de musique avec Shaggy, Tones and I ou encore la recette de Jack et Carla sur Radio Camargue. Ne changez rien.

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0: C'était Joe. Excellent après-midi avec Radio Camargue.
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0: Et le dimanche 17 mai, la ville de Istres vous invite à vivre une journée festive, dynamique et pleine de découvertes à l'occasion de la seconde édition de la fête du vélo. Un rendez-vous incontournable pour petits et grands où la ville se transforme en terrain de jeu à ciel ouvert. Avec les associations istriennes, le service prévention de la Massif et de nombreux partenaires, que vous soyez passionné de cyclisme, amateur ou juste curieux, de nouvelles façons de vous déplacer, venez profiter d'une grande parade sur les pistes cyclables et voies istriennes. Un espace découverte et des parcours ludiques et pédagogiques dès 2 ans. Une journée inspirante pour découvrir ou redécouvrir le vélo autrement. Pour plus d'informations concernant nos idées sorties, tout se trouve sur radio-camargue.com. Pour atteindre 14h, de la musique, un souvenir de Lauryn Hill, Can't Take My Eyes Off You. Ça se passe tout de suite. Bel après-midi à tous.
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1: 14h sur Radio Camargue, excellent après-midi avec la musique qui revient. Vous allez retrouver Christophe Maé ou encore Alicia Keys pour Fallin. Il y aura également les infos juste avant, présentées par Théo Mollet. 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
2: 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Bonjour à tous, à la une de l'actualité, le gouvernement français se veut rassurant face aux inquiétudes liées au hantavirus. Les services du Premier ministre indiquent que le stock stratégique de masques de l'État permettrait de protéger la population pendant au moins 3 mois en cas de vague épidémique. Il précise aussi qu'il n'y a actuellement aucune épidémie en cours dans le monde. L'ensemble des Français identifiés comme cas contact sont actuellement hospitalisés, c'est ce qu'a confirmé le ministère de la Santé. Les infractions anti-LGBT+ sont en légère augmentation en France avec une hausse de 2% selon le ministère de l'Intérieur. La majorité des faits concernent des crimes et délits en progression, tandis que les contraventions reculent légèrement. Ces actes sont surtout recensés dans les grandes villes, notamment à Paris. Les autorités constatent une tendance globale à la hausse depuis 2016. Les prix repartent à la hausse en France. Selon l'INSEE, l'inflation atteint 2,2% sur un an en avril, portée surtout par la flambée des prix de l'énergie. Le pétrole et les produits pétroliers enregistrent une forte hausse avec une énergie globalement en augmentation de plus de 14% sur un an. Les services, notamment les transports et l'hébergement contribuent aussi à cette progression. Une nouvelle avancée dans l'affaire de fraude à la billetterie du Louvre. Un troisième agent du musée a été mis en examen pour escroquerie en bande organisée et corruption. L'enquête porte sur un vaste système frauduleux estimé à plus de 10 millions d'euros de préjudice. 9 personnes avaient déjà été mises en examen en février et plusieurs agents ont encore été entendus cette semaine. Une circulation très compliquée aujourd'hui pour le pont de l'Ascension. Dans le sens des départs, Bison Futé voit rouge dans une grande partie du pays et même noir en région Auvergne-Rhône-Alpes. D'importants bouchons sont attendus sur la 7 entre Lyon et Orange, mais aussi sur la 10, la 13 et l'ensemble des axes vers le littoral. Il vous est d'ailleurs conseillé d'éviter la 7 jusqu'à 23h. En Israël, le Parlement a adopté une loi instaurant un tribunal militaire spécial autorisé à prononcer la peine de mort visant des prisonniers palestiniens, notamment ceux accusés d'avoir participé aux attaques du 7 octobre. Une trentaine d'organisations syndicales européennes appellent l'Union européenne et ses dirigeants à réagir face à cette loi. Dans leur communiqué, ces syndicats demandent la suspension de l'accord d'association entre l'Union européenne et Israël, ainsi qu'un embargo militaire, dénonçant également les opérations militaires à Gaza, les violences en Cisjordanie et les attaques au Liban. Enfin, c'est parti pour le Festival de Cannes. La cérémonie d'ouverture, c'était hier soir. Et au programme aujourd'hui, la montée des marches de Vin Diesel pour célébrer les 25 ans de Fast and Furious, le premier volet de la saga qui sera projeté en séance de minuit dans la section Cannes Classique. Voilà pour l'essentiel de l'actualité. Bon après-midi à tous.
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0: Radio Camargue, c'était Nelly et Kelly Roland.
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0: 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Sans attendre, on retrouve 30 minutes de musique non-stop avec Amel Bent, Rema et Selena Gomez. Il y aura aussi Nathalie Imbruglia. Vous l'avez compris, restez avec moi.
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0: Pierre Garnier sur Radio Camargue.
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0: On attend ses nouvelles chansons avec impatience parce que son début de carrière a été quand même bien dynamique, bien énergique au pauvre Pierre Garnier qui n'en peut plus. Non, j'exagère. Il va très très bien. Il a sorti le DVD live de son album il y a quelques jours, quelques semaines. C'était mi-avril si je ne me trompe pas. Et donc là, il recommence tout doucement à écrire. Pour le moment, pas trop de nouvelles, mais je suis sûre que ça va bientôt arriver. Je vous envoie Topic pour Breaking Me dans quelques secondes. Excellent après-midi avec Radio Camargue.
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1: On y est, il est 15h tout pile, vous écoutez Radio Camargue. On va retrouver Taylor Swift ou encore Gauthier pour Somebody That I Used To Know. Ce sera juste après les infos présentées par Virginie Quiénon.
2: Bonjour à tous, à la une de l'actualité, il n'y a pas de circulation de l'antivirus en France et le port du masque n'est pas nécessaire. Ce sont les mots de Stéphanie Rist, ministre de la Santé. La Française contaminée est toujours hospitalisée dans un état grave et les 22 cas contacts français ont tous été hospitalisés par précaution pour briser toute chaîne de transmission. Une nouvelle réunion interministérielle doit se tenir ce soir. Par ailleurs, plus de 1700 personnes sont confinées à bord d'un paquebot à Bordeaux. Le navire est arrivé dans la nuit après le décès d'un passager nonagénaire et d'une cinquantaine de cas de vomissements et de diarrhée. Les autorités sanitaires suspectent une infection digestive aiguë. Aucun lien n'est établi avec l'antivirus. Le parquet de Paris a requis un procès dans l'affaire du meurtre d'Elias, cet adolescent de 14 ans tué en janvier 2025. Deux suspects âgés aujourd'hui de 18 et 19 ans sont poursuivis pour extorsion avec violence ayant entraîné la mort. Elias avait été agressé à la sortie de son entraînement de foot pour le vol de son téléphone portable. Il est mort le lendemain d'une hémorragie interne. Le SMIC va augmenter de 2,4% dès le 1er juin, annonce du ministre du Travail Jean-Pierre Farandou. Cette hausse automatique est liée à l'inflation, désormais au-dessus des 2%. Concrètement, cela représente environ 44 euros bruts de plus par mois pour les salariés au SMIC. Le gouvernement insiste, il ne s'agit pas d'un coup de pouce, mais d'une revalorisation prévue par le système. Donald Trump est arrivé à Pékin ce mercredi pour rencontrer Xi Jinping, une visite d'État de 3 jours, la première d'un président américain en Chine depuis 2017. Au programme des discussions, les tensions commerciales entre Washington et Pékin, la guerre en Iran, mais aussi le dossier taïwanais. Le président américain est accompagné de plusieurs grands patrons de la tech et de l'industrie. Enfin, la Vénus électrique a ouvert hier soir le Festival de Cannes. Cette comédie signée Pierre Salvadori parle d'un peintre veuf qui a fait appel à une fausse médium pour tenter de parler à sa femme disparue. Un film salué pour sa tendresse, mais que les premiers spectateurs ont trouvé un peu long.
3: J'ai vraiment pas passé un très bon moment, c'était prévisible de A à Z, la mise en scène était assez moche. Les seuls trucs positifs que je pourrais dire sur ce film, c'est qu'il y a Anaïs de Moustier.
4: Je lui ai trouvé une bonne qualité, c'est qu'il m'a rappelé le Nightmare Alley de Del Toro, et ça m'a donc rappelé un bon film, donc ça aider à passer cette 1h45 de trop sur plus de 2 heures de film, c'est déjà beaucoup.
5: J'ai pas trouvé beaucoup de relief, que ce soit dans l'histoire ou au début, je me suis dit oh là, ça va être long. Et ensuite, je me suis endormie et j'ai fait c'est quand même long malgré le fait que j'ai dormi.
2: Propos recueillis par Mylène Desbacs. Voilà pour l'actualité. Bon après-midi à tous.
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0: C'était Pink sur Radio Camargue.
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0: Et la fête de printemps de Mastiber vous invite à profiter d'un moment convivial au cœur du village pour célébrer le retour des beaux jours dans une ambiance festive et typiquement camarguaise. On va retrouver l'esprit des traditions locales avec les animations autour de la tour aux machines, le tout porté par une atmosphère chaleureuse, familiale et authentique, idéale pour flâner, se retrouver entre amis ou en famille et savourer simplement la fête et la vie du village au rythme du printemps. Toutes les infos et toutes les idées sorties se trouvent sur radio-camargue.com. Et 30 minutes de musique non-stop arrivent tout de suite avec Blue Cantrell et Sean Paul. Angèle, pour son titre Tout Oublié, il y aura aussi Tame Impala. Ne bougez pas.
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0: Jennifer Lopez à l'instant sur Radio Camargue.
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0: Je vous quitte avec un super souvenir, les Backstreet Boys, I Want It That Way. Juste après, vous allez retrouver les 3 de l'après-midi, Guillaume, Jérôme et Émilie qui vous attendent déjà. Passez un très bon moment avec eux. On se retrouve demain, 13h sur Radio Camargue. Salut tout le monde.
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1: Bon après-midi à toutes et tous et merci d'avoir choisi Radio Camargue. Dans un instant, c'est le début des 3 de l'après-midi. Il y aura Tattoo avec All the Things She Said et à 16h l'info régionale avec Virginie qui est non sur Radio Camargue. 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
2: 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Bonjour Guillaume, bonjour à tous. L'info en Camargue dans la région. Avec le retour du printemps des entrepreneurs à Arles, des difficultés sur les rails dans les prochains jours en Camargue. Et puis Corinne Diacre à la tête de l'équipe féminine de l'OM, c'est terminé. Avancez un coup d'œil sur le temps en cette fin de journée en Camargue. Un ciel bien dégagé avec du vent de 45 à 60 km/h. Et les températures, elles sont comprises entre 20 et 22 degrés à Arles, Salon et à Martigues. Mais tout d'abord, à la une de l'actualité, c'est terminé pour Minelli. La célèbre enseigne aux origines provençales a annoncé sa fermeture définitive après plus de 50 ans d'existence. Placée une nouvelle fois en redressement judiciaire en avril, la marque fermera l'ensemble de ses boutiques le 31 mai prochain. Minelli possède son siège opérationnel à Gemnos et plusieurs magasins à Marseille et Avignon. Des remises allant jusqu'à 60% sont proposées en magasin. Le printemps des entrepreneurs fera son retour le 21 mai. Près de 200 chefs d'entreprise et acteurs économiques du pays d'Arles sont attendus pour cette soirée dédiée au réseautage et aux échanges professionnels. Au programme, dégustation de produits locaux, tombola caritative, mais aussi rencontres entre entrepreneurs. L'événement est soutenu notamment par la CCI du pays d'Arles et France Travail. Attention, si vous devez prendre le train à Marseille les prochains week-ends, d'importants travaux SNCF vont fortement perturber le trafic autour de la gare Saint-Charles pendant l'Ascension, la Pentecôte et les 30 et 31 mai prochains. 9 aiguillages doivent être remplacés à l'entrée de la gare. Les TER vers Toulon et Nice partiront notamment de Marseille-Blancarde, alors que plusieurs dessertes vers Nîmes, Avignon ou Aix-en-Provence seront allégées. Des bus de substitution seront aussi prévus autour de Miramas pendant le pont de l'Ascension. C'est le festival de la Camargue et du Delta du Rhône jusqu'à dimanche. L'idée, c'est de faire découvrir au public les richesses naturelles du territoire, parfois dans des lieux habituellement fermés. Théo Mollet.
3: Oui, au programme par exemple des conférences, des expositions, des ateliers pour les familles, mais surtout des sorties nature originales. Certaines permettent par exemple d'embarquer sur l'étang du Vacarès avec un pêcheur d'anguilles, une visite du parc éolien en mer ou encore de parcourir les marais en barque traditionnelle à fond plat. Les organisateurs veulent offrir une immersion au plus près de la faune, des paysages et des traditions camarguaises. Le festival se déroule sur plusieurs communes du delta du Rhône, accessible notamment via l'A54 et la RN113. Des milliers de visiteurs sont attendus jusqu'à la clôture dimanche soir.
2: Merci Théo. Et vous avez toutes les informations sur le site festival-camargue.fr. Enfin, clap de fin pour l'Olympique de Marseille féminine et Corinne Diacre. L'entraîneur ne sera pas prolongé la saison prochaine. Annonce du club ce mercredi. Arrivée il y a un an, Corinne Diacre aura permis le maintien des Marseillaises en Arkema Premier League. Le nom du futur entraîneur doit être dévoilé prochainement pour préparer la saison prochaine. Voilà pour l'actualité. Bonne fin de journée avec Radio Camargue.
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1: La météo avec des nuages et du vent pour demain sur la Camargue. Les éclaircies seront assez rares et le Mistral va souffler jusqu'à 65 km/h. Demain matin, comptez 16 degrés à Arles, à Nîmes et à Mouriès. On aura 17 à Saint-Chamas et l'après-midi, ce sera compris entre 17 et 18 degrés maximum. Tattoo tout de suite et All the Things She Said sur Radio Camargue.
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0: Mouvement, bonjour à toutes et tous et bienvenue en ce mercredi. On est content de vous retrouver avec toute l'équipe pour vous accompagner jusqu'à 19h. Peut-être déjà la dernière journée de la semaine pour certains. C'est un truc de fou quand même de se dire qu'il y en a qui vont partir en week-end ce soir là.
1: Oui.
0: Parce que je dis il y en a qui, parce que nous non par exemple. Mais,
2: pour... Oui, non mais ça va, on a compris ça.
0: Non mais c'est pour le rappeler qu'on sera là vaillant et courageux et qu'on sera là pour livrer une émission de qualité.
2: Voilà. Enfin, voilà. Dites-vous que ça veut dire qu'ils ont négocié les contrats, que je les ai pas vus et que c'est pas les meilleurs de les...
0: Oh, écoute, nous c'est un plaisir. On écoute de la musique, on rigole, on fait des petits rendez-vous.
1: On est bien.
0: Tout le monde va bien? Vous avez passé une bonne journée,
1: oui.
0: L'équipe?
1: Oui,
0: et toi? Ça va très bien. On va continuer cette émission, vous le savez, avec tous les rendez-vous dans l'émission. On aura le jeu tout à l'heure, il y aura le Star Flash, l'Actu People. On aura aussi dans quelques instants notre fil rouge, figurez-vous. Petit fil rouge aujourd'hui qui va vous faire répondre à cette question.
1: C'est quoi
0: la question ou les situations qui vous mettent mal à l'aise?
1: Ah.
0: Des fois, on se retrouve dans des situations et on se dit, oh, fou, là, là, flemme un peu, là, tu vois. Eh ben, voilà. Dites-nous, 07 44 88 50 40. Vous nous envoyez vos messages et puis on en parle dans les prochaines minutes. Et puis, en attendant, on va écouter les tubes de Radio Camargue. C'est Matt Pokora qui arrive pour quand même dans un très, très court instant sur Radio Camargue. Bon mercredi et bon après-midi, à tout de suite.
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0: Merci d'écouter Radio Camargue avec Beyoncé, c'était Allo.
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0: Le petit fil rouge, aujourd'hui c'est la question ou les situations qui vous mettent mal à l'aise. Ça nous arrive tous de se retrouver dans des situations un petit peu gênantes où tu te dis voilà, j'aimerais bien être ailleurs là tout de suite. Pas forcément que tu l'aies voulu, hein, mais des fois je me retrouve dans un ascenseur seul avec une seule autre personne. Je me sens mal à l'aise, tu vois.
2: C'est vrai.
0: Ah ouais, j'aime pas. J'aime pas
2: la situation. Ça dépend le nombre d'étages, tu vois.
0: Oui, non mais
2: bon, ça va vite.
0: Ouais, mais tu sais, dans l'ascenseur, tu sais pas s'il faut lancer une conversation, juste rien dire.
2: Ah
0: souvent, je dis rien.
2: Moi, je dis rien, moi.
0: Mais ça me, tu sais, j'aime pas cette situation. Elle est curieuse quand même.
2: Ouais, tu fais la facilité, tu sors ton téléphone.
0: Ah oui,
2: et
0: oui,
2: tu regardes
0: vrai,
2: ton téléphone.
0: J'ai pas pensé à ça. Jérôme, c'est quoi la situation qui peut te mettre mal à l'aise ou la question qui te met mal à l'aise?
3: Ben moi, ça va être quand je vais appeler une administration où je sais pertinemment que j'en sais pas beaucoup plus que bonjour, j'ai besoin d'un renseignement sur ça, et qu'elle commence à me poser des questions où je ne comprends rien.
2: Ah ouais, oh ouais, c'est
3: mais
2: horrible.
3: Quand je vous dis que je ne comprends rien, j'ai l'impression d'être très bête. Vous voyez ce
0: après,
3: que je veux dire?
0: C'est le principe de base de l'administration. On te pose tout le temps des questions dont t'as pas la réponse. Hein.
3: Sauf que souvent, elle connaît ton âge puisque elle sait qui c'est. Et elle se rend compte que je ne suis pas récent et que je pose des questions sûrement de quelqu'un qui en a 16.
0: Oui, mais
2: je suis d'accord.
0: Après, pour aller dans ton sens, Jérôme, la plupart des trucs, des machins administratifs, il y a des termes qu'on ne comprend pas, qui sont utilisés que dans le jargon administratif. Et bon, ils ont tendance à penser que tout le monde comprend tous ces termes de machin, de bidule, d'usufruit, nomenclature, d'autres machins bidules.
3: Je le ressens bien, ça.
0: Voilà, mais ça, je comprends que ça te mette mal à l'aise, effectivement. Émilie, une situation, une question qui te met mal à l'aise, toi?
2: Moi, ça n'a rien à voir avec vous. C'est une situation plutôt, c'est quand tu sais, t'es en repas avec des amis ou autres et que t'as le couple qui s'embrouille ou un petit règlement de compte devant toi.
0: Oh là là,
2: ça me met tellement mal à l'aise. Tellement.
0: Ou l'inverse, quand ça commence à se faire des petits mioum mioum mioum, des petites galoches, machin bidule là, ça, non.
2: Je suis d'accord, mais ça met moins à l'aise que l'embrouille, tu sais.
0: Ok, très bien. Bon, et ben on attend vos messages, on attend vos réactions, ça promet d'être intéressant. 07 44 88 50 40, vous pouvez y aller dès maintenant. Sur Radio Camargue, il y a le cadeau qui arrive, on va en parler, puis attention, gros cadeau, mais avant ça, Savage Garden avec Truly Madly Deeply.

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1: Le cadeau de dingue de cette semaine, il faut pas chercher, il est chez nous hein, sur Radio Camargue, parce que c'est un cadeau où vous êtes nombreux et nombreuses à avoir tenté de même pas un cadeau, vous avez tenté de vous l'acheter et vous avez pas réussi à vous l'acheter. Hein. C'est-à-dire qu'on vous a dit que tu le veux, bah, mets-toi donc sur cette liste d'attente et attends à la fin de tes jours.
2: D'ailleurs, c'était, on doit être très franc, hein, lorsque on en avait parlé, c'était très compliqué le process pour avoir.
1: Oui. Bon, alors on va simplifier les choses. 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
1: Alors, tu sais quoi? Moi, j'en ai mangé une fois
3: peut-être.
1: Ah ouais. Je vais te dire, j'en ai mangé une fois dans ma vie alors que j'étais à New York. Ok.
3: Ouais.
1: Depuis, dégoût total. Je suis désolé. L'odeur du Subway me donne des remontées. Voilà,
2: des remontées.
1: Ah ouais, non, c'est. Je te jure, je peux plus manger du Subway malheureusement. Alors que c'était bon. Sur le moment, j'ai trouvé ça bon, mais je sais pas l'odeur. T'as pas remarqué ça, New York? Toi qui es à New York?
3: Non.
1: Il y a des odeurs de bouffe partout. Non, mais même dans la rue.
3: C'est pas ces odeurs-là, moi, que j'ai retenu à New York, vraiment.
1: Ah bon, écoute, j'ai été une meilleure période que toi a priori. Bref, la transition avec Céline Dion. Je sais pas, on est parti loin. 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On repart avec Félix Jen, Ain't Nobody. Et puis on va retrouver le Star Flash dans un instant. On va parler de quoi dans le Star Flash, Émilie?
3: On va parler de Gilles Lelouch, l'acteur et réalisateur, parce qu'il a un projet quand même assez dingue là qui arrive. Et puis on va parler aussi de l'Eurovision avec Monroe, parce qu'il y a des trucs qui se précisent un petit peu.
1: Eh ben bougez pas, on vous dit tout dans quelques instants sur Radio Camargue.

0: Justin Timberlake sur Radio Camargue avec Rock Your Body.
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0: Le Star Flash et l'actu People Média Télé, on fait le point comme tous les jours et on va parler de quoi, Emilie, aujourd'hui?
2: On commence dans le cinéma et la musique avec une collab qu'on n'avait pas forcément vu venir et qui est plutôt étonnante. On apprend que Gilles Lellouche, l'acteur et producteur et réalisateur, qui a cartonné au cinéma avec son film L'Amour Ouf, et il continue de bosser pas mal. Et là, il va repasser derrière la caméra, mais cette fois-ci pour un clip musical et pas pour n'importe qui. Une vraie icône de la chanson française, vous avez une idée?
3: Non. Gilbert Montagnier.
2: Mylène Farmer. Il va réaliser le prochain clip de Mylène Farmer. Faut savoir que en 2000, il avait déjà réalisé des clips, notamment pour NTM, MC Solar et Sayan Supakru.
0: Ok, voilà. Ça fait un petit moment qu'il n'avait pas fait de clip. C'est un beau retour avec Mylène Farmer. Très bien. La deuxième info, Émilie.
2: Direction l'Eurovision maintenant. La finale, c'est samedi soir. Et Monroe, qui représente la France, fait déjà beaucoup parler. Il y a un extrait de sa prestation qui a été dévoilé. Et apparemment, ça plaît beaucoup. Au point que les bookmakers commencent à s'emballer et à faire grimper un petit peu, à la faire grimper dans les pronostics. Rien n'est joué, mais clairement, son passage, en tout cas, sur scène, commence à faire son effet.
0: Alors, on verra ce que ça donne.
2: Les bookmakers,
0: Les bookmakers, on nous fait le coup chaque année. Et chaque année, on est déçus. Oui. Très bien. Dernière info.
2: On termine avec Rihanna qui s'est fait un nouveau tatouage plutôt original. Mais Jérôme, comme tu la côtoies souvent, tu vas nous dire ce qu'elle s'est fait.
3: Oui, alors je veux que Guillaume soit surpris, donc vas-y, continue.
2: Écoutez, elle a fait un truc trop mignon. Elle s'est fait tatouer le dessin de ses enfants. Mais il faut quand même être courageux parce qu'il faut savoir qu'elle a fait tatouer littéralement le gribouillis de ses enfants. C'est un gribouillis,
3: Pour l'instant, c'est pas sec, donc ça rend pas très bien, mais ça sera plus joli après.
2: C'est à l'intérieur de son genou, c'est très très moche.
0: Comme ça s'est dit, elle a dit ce qu'elle pensait réellement.
2: C'est ce que je voulais dire. Ouais, c'est sorti.
0: C'est pas le gribouillis de ses enfants. Si ça se trouve, comme elle est en couple avec Jérôme, elle a voulu faire un petit portrait de son chéri, tu vois.
2: Ah ouais,
3: c'est très très moche.
0: On va retrouver Jack et Carla avec la recette et puis dans quelques instants, nous allons jouer. Vous restez avec nous, c'est sur Radio Camargue.

0: Et beaucoup moins, le principe est simple, je vous décris un film, il faut me dire s'il existe ou non, selon vous, sachant que souvent c'est des films un peu pourraves. Voilà, il faut tout simplement ça. Très bien, on commence avec Emily.
1: Ouais.
0: Emily, on parle du film Miami Connection. Le scénario, un groupe de rock étudiants experts en taekwondo doit protéger la ville contre un dangereux gang de motards ninja trafiquant de la cocaïne.
1: Oh, là là.
0: Oh, ils sont vilains.
1: C'est compliqué. Il y a beaucoup de choses. Hein. Ils sont rockers, ils sont rockers, taekwondo,
0: pratiquants de taekwondo contre des ninjas.
1: Il y a beaucoup de choses.
0: Oui.
1: Mais c'est improbable, donc je vais te dire que c'est vrai. Enfin, c'est un vrai film.
0: Vous commencez à saisir un peu le principe de ce jeu. Effectivement, c'est un vrai film. Jérôme.
2: Oh là là.
0: La révolte des clones de papier.
1: Oula.
0: Le pitch. Un scientifique déchu transforme des milliers de feuilles A4 en guerriers samouraïs vivants pour prendre le contrôle administratif d'une petite commune de la Creuse.
1: Bon, allez,
2: c'est faux.
1: De la Creuse, non mais attends.
0: C'est faux, effectivement.
1: Ah voilà. Oh, oui.
2: Mais non.
0: Ah non, ça fait un point pour Jérôme, pardon.
2: C'était l'Auvergne.
0: Émilie. The Velocipastor. Un prêtre acquiert le pouvoir de se transformer en dinosaure et utilise cette force pour combattre le crime et des ninjas. Après...
1: Oh, mais il y a toujours des ninjas! Non, mais sérieux!
0: Après un voyage en Chine, le Velocipastor, le titre est monstrueux.
1: Je vais dire que ça existe.
0: Ouais. Mais c'est pas possible. Mais celui-là, je veux le voir, je suis désolé. The Velocipastor,
1: en fait,
0: je veux le voir.
1: Ninjas, oui. Ça existe. Ça existe en fait.
0: Jérôme! Le dentiste de la cinquième dimension. Le scénario, un extraterrestre débarque sur Terre pour extraire les molaires des humains afin d'utiliser le calcium pour réparer la coque de son vaisseau spatial endommagé.
2: Ah, c'est totalement vrai ça.
0: Non, c'est faux.
2: Si vous êtes chez vous devant un ordinateur, tapez sur votre ordinateur Velocipastor et regardez bien la deuxième image. Vous allez apprécier les effets spéciaux de ce film.
0: Ah oui,
2: qui est un nanar, mes enfants. On dirait, vous savez, le club Dorothée de l'époque.
0: Et les costumes de Masked Singer sont ultra quali hein, à côté. Franchement, c'est cheapo, ça a l'air incroyable ce film.
1: Ah, mais c'est disponible sur Amazon Prime Video.
0: Formidable. Oh, j'ai envie d'aller le voir. Bon, et ben en attendant, ça fait une victoire pour Emily.
1: Et voilà.
0: Oh, waouh. Bon, ben le Velocipastor, ce sera notre recommandation pour aujourd'hui, je pense. Hein,
2: il est noté 3,1 sur 5 sur Allociné. Oh.
0: Hein. Ah, quand même!
1: Ah, tu vois, ça se trouve, c'est vachement bien.
0: J'ai très envie de le regarder. On fait un petit point lundi prochain après le week-end, je sais pas. Hein, je vais attendre d'arriver ce week-end pour pouvoir le regarder. Puis on fait un petit point. Oh là,
1: Regardes et tu nous dis surtout.
0: Qu'est-ce que j'aime ce jeu avec. Je découvre tellement de belles choses. C'est toujours très très chouette. Dans un instant, on va retrouver Earth, Wind & Fire ici sur Radio Camargue. Avec Let's Groove. Ça permet de bien profiter de cette journée de mercredi. Vous restez avec nous. Il y aura les infos également de retour à 17h. À tout de suite.
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1: Merci à vous de terminer la journée avec nous sur Radio Camargue. À suivre Taylor Swift avec Opel Eye, sur Milo également. Et on va retrouver l'info régionale qui vous est présentée maintenant par Virginie Quiénon sur Radio Camargue. Il est 17h. 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
2: 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Bonjour Guillaume, bonjour à tous. L'info en Camargue dans la région. Avec le retour du printemps des entrepreneurs à Arles, des difficultés sur les rails dans les prochains jours en Camargue. Et puis Corinne Diacre à la tête de l'équipe féminine de l'OM, c'est terminé. Avancez un coup d'œil sur le temps en cette fin de journée en Camargue. Un ciel bien dégagé avec du vent de 45 à 60 km/h. Et les températures, elles sont comprises entre 20 et 22 degrés à Arles, Salon et à Martigues. Mais tout d'abord, à la une de l'actualité, c'est terminé pour Minelli. La célèbre enseigne aux origines provençales a annoncé sa fermeture définitive après plus de 50 ans d'existence. Placée une nouvelle fois en redressement judiciaire en avril, la marque fermera l'ensemble de ses boutiques le 31 mai prochain. Minelli possède son siège opérationnel à Gemnos et plusieurs magasins à Marseille et Avignon. Des remises allant jusqu'à 60% sont proposées en magasin. Le printemps des entrepreneurs fera son retour le 21 mai. Près de 200 chefs d'entreprise et acteurs économiques du pays d'Arles sont attendus pour cette soirée dédiée au réseautage et aux échanges professionnels. Au programme, dégustation de produits locaux, tombola caritative, mais aussi rencontres entre entrepreneurs. L'événement est soutenu notamment par la CCI du pays d'Arles et France Travail. Attention, si vous devez prendre le train à Marseille les prochains week-ends, d'importants travaux SNCF vont fortement perturber le trafic autour de la gare Saint-Charles pendant l'Ascension, la Pentecôte et les 30 et 31 mai prochains. 9 aiguillages doivent être remplacés à l'entrée de la gare. Les TER vers Toulon et Nice partiront notamment de Marseille-Blancarde, alors que plusieurs dessertes vers Nîmes, Avignon ou Aix-en-Provence seront allégées. Des bus de substitution seront aussi prévus autour de Miramas pendant le pont de l'Ascension. C'est le festival de la Camargue et du Delta du Rhône jusqu'à dimanche. L'idée, c'est de faire découvrir au public les richesses naturelles du territoire, parfois dans des lieux habituellement fermés. Théo Mollet.
3: Oui, au programme par exemple des conférences, des expositions, des ateliers pour les familles, mais surtout des sorties nature originales. Certaines permettent par exemple d'embarquer sur l'étang du Vacarès avec un pêcheur d'anguilles, une visite du parc éolien en mer ou encore de parcourir les marais en barque traditionnelle à fond plat. Les organisateurs veulent offrir une immersion au plus près de la faune, des paysages et des traditions camarguaises. Le festival se déroule sur plusieurs communes du delta du Rhône, accessible notamment via l'A54 et la RN113. Des milliers de visiteurs sont attendus jusqu'à la clôture dimanche soir.
2: Merci Théo. Et vous avez toutes les informations sur le site festival-camargue.fr. Enfin, clap de fin pour l'Olympique de Marseille féminine et Corinne Diacre. L'entraîneur ne sera pas prolongé la saison prochaine. Annonce du club ce mercredi. Arrivée il y a un an, Corinne Diacre aura permis le maintien des Marseillaises en Arkema Première Ligue. Le nom du futur entraîneur doit être dévoilé prochainement pour préparer la saison prochaine. Voilà pour l'actualité. Bonne fin de journée avec Radio Camargue.
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1: Des nuages et du vent pour demain sur la Camargue. Ce sera le menu météo du jour. Il y aura des éclaircies mais qui seront assez rares. Et il y aura donc le Mistral qui va souffler jusqu'à 65 km/h. Les températures le matin 16 à 17 degrés. L'après-midi on aura 17 au Sainte-Marie-de-la-Mer et à Saint-Gilles. 18 degrés à Arles et à Port-Saint-Louis-du-Rhône. Ce sera le maximum. Milo tout de suite et IO Technology sur Radio Camargue.
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0: soulager une rage de dents de façon naturelle. Oh là là, on va faire un bain de bouche qui soulage vraiment. Je vous explique. En gros, il vous faut des clous de girofle, d'accord? Parce que c'est un anesthésiant très puissant.
1: Vous en prenez trois
0: entiers. Vous allez les écraser avec le dos d'une cuillère. Ça va libérer de l'huile. Cette huile, ensuite, vous la gardez et vous versez de l'eau bouillante et une pincée de sel marin dedans, d'accord? Et cette utilisation-là, évidemment, vous ne mettez pas ça dans la bouche quand c'est bouillant. Vous l'utilisez en bain de bouche pendant 30 secondes, 3 fois par jour. Et bien sûr, vous prenez rendez-vous chez votre dentiste, mais ça va vous permettre de patienter
1: un petit peu, ouais, parce que des fois, ils disent que ça peut attendre. Donc, effectivement, si tu as mal aux dents, ça fait mal. Le mal de dents, je crois que c'est le pire qui existe.
0: C'est le pire.
2: Ce qui est très traître avec le mal de dents, c'est qu'un coup, tu te dis, ah, ça va passer, tu sens que c'est la douleur.
0: Et ça revient d'un coup.
2: Ouais, ça revient souvent en pleine nuit.
1: Ah ouais, exactement, quand t'as rien ou quand t'as pas de doliprane.
2: Tu te lèves le lendemain, tu te dis, oh, ça va un peu mieux. Et alors, quand un peu mieux est passé après la douleur de la nuit, le retour, il est waouh!
0: Horrible.
1: Bon, ben merci en tout cas pour cette super astuce, Émilie. Dans quelques instants, Ménélic arrive. On va retrouver Bye Bye sur Radio Camargue et puis on va retrouver notre sujet du jour aujourd'hui. Quelle est la question ou les situations qui vous mettent mal à l'aise? N'hésitez pas à nous envoyer vos messages au 07 44 88 50 40. Voilà, vous foncez et puis on en parle dans quelques instants sur Radio Camargue. À tout de suite.
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19: D'importants ralentissements ce soir, notamment sur la M113 entre Saint-Martin-de-Crau et Arles. 40 minutes de ralentissement. Autour d'Arles, route d'Aiguières et route de Saint-Martin-de-Crau, vous perdez 5 à 15 minutes. Même constat autour de l'aqueduc du pont de Crau, route de Crau et avenue des Arches. Plus près du centre-ville, sur le boulevard Émile Combes et l'avenue de Stalingrad, 5 minutes de ralentissement. Sur la N568 entre Fos et Port-de-Bourg, vous perdez là aussi 10 minutes. Et 10 minutes de perdu sur la N569 et la Transhumance depuis Boucasson vers Miramas. Bonne route avec Radio Camargue.
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0: Ménélique, bye bye.
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0: Le petit fil rouge aujourd'hui, c'est les questions ou les situations qui vous mettent mal à l'aise. Ça nous arrive de nous retrouver dans des situations où tu dis oh pop pop pop pop, si je pouvais me faufiler et disparaître là, ce serait vraiment pas mal. Et du coup, on vous demande c'est quoi ces situations. Voilà, il y a des messages qui sont arrivés au 07 44 88 50 40. Nathalie nous dit moi, c'est quand on me demande alors, c'est pour quand le bébé. Vous savez, quand vous êtes en couple, souvent les tontons un peu relous qui font ça.
2: Ouais,
0: ou des trucs hyper privés du genre, je trouve que c'est impoli et je sais jamais où me mettre. Tu m'étonnes.
2: Bah oui.
0: Eh ben regarde, et Mathieu, il est comme moi. Le pire, c'est quand tu croises quelqu'un dans l'ascenseur et que tu te sens obligé de parler de la pluie, du beau temps, alors que t'as juste envie de rester dans ton coin. C'est malaise de dingue.
3: Alors, il y a aussi, alors c'est plus les parents qui vont s'en rendre compte. Moi, par exemple, des fois, ma chérie, elle va embrouiller mes filles.
0: Ouais.
3: Sur un sujet dont je m'en cogne totalement. Hein, vraiment un truc, pour moi, ça n'a aucune importance. Et là, le regard de ma chérie Stone m'a dit quelque chose. T'en penses quoi? vraiment, tu veux la vérité? Strictement rien.
2: Tu l'aides pas, mais il faut l'aider.
3: Ouais. Oui. Souvent, j'ai pas écouté parce que ça, en fait, je trouvais que le départ de l'engueulade était pas ouf. Du coup, je décroche. Et là, elle me demande. Et là, vous pouvez voir un lapin devant des phares, quoi.
0: Tu vois qu'il y a un petit panneau de Joker, tu sais, tu sors ton petit panneau de Joker en disant Joker, non, je veux pas en parler, tu vois.
3: Parce que faire la réponse politique. Je suis un peu d'accord avec vous deux.
0: Écoutez, les Français sont d'accord. Oui, non, effectivement. Non, mais c'est vrai que c'est le genre de situation un peu pénible. Il y en a plein qui arrivent. Hein. Dites-nous, vous, quelles sont ces questions, ces situations où vous êtes un peu gêné. 07 44 88 50 40. On en reparle tout à l'heure dans l'émission. Dans quelques instants, il y a le journal des bonnes nouvelles qui arrive sur Radio Camargue. Et pour l'heure, c'est Céline Dion avec I'm Alive. 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
1: Le journal des bonnes nouvelles, Jérôme.
2: Oh, j'ai trouvé ça incroyable, faut que je vous en parle. La start-up, Tuyo, T-U-Y-O, a lancé le concept marketing acheter maintenant, payer peut-être. Une carte de crédit de débit avec laquelle vous pouvez payer, normalement, comme toutes les cartes de crédit. Et certains achats ne sont pas débités. L'entreprise assure que le choix est totalement aléatoire et c'est eux qui payent en fait les achats non effectués.
1: En gros, tu fais une loterie en achetant tes courses, quoi. C'est soit tu les payes, soit tu les...
2: Exactement. Imagine, t'achètes une PlayStation, t'as peut-être une possibilité qu'elle ne soit pas facturée et c'est eux qui vont payer la différence.
1: C'est dangereux un peu quand même, mais c'est rigolo. Le principe est un peu rigolo.
2: À mon avis, ils doivent le faire sur un sur 100.
3: Il faut qu'ils jouent le jeu vraiment aussi, hein, parce s'il n'y a jamais rien qui tombe, c'est pas drôle.
1: Acheter maintenant, payer peut-être. Le slogan est très bon en plus.
3: Waouh.
1: Ok, super, très bien. Le zapping arrive dans quelques instants sur Radio Camargue. Zapping culinaire. Aujourd'hui, on ira découvrir un glacier de l'île de Ré qui propose des glaces avec des parfums un peu surprenants et un en particulier sur lequel j'aimerais avoir votre avis. Donc, restez bien avec nous. En attendant, on va retrouver le zapping dans les prochaines minutes. Donc, et Alex Warren pour Fever Dream. Mais avant tout ça, les infos avec Virginie Quienon.
4: Bonsoir à tous. À la une de l'actualité, un nouveau réquisitoire très lourd contre Nicolas Sarkozy dans le procès du financement libyen présumé de sa campagne présidentielle de 2007. Le parquet général a requis 7 ans de prison, la même peine qu'en première instance. L'accusation considère désormais l'ancien chef de l'État comme l'instigateur du pacte de corruption présumé avec le régime Kadhafi. En première instance, Nicolas Sarkozy avait été condamné à 5 ans de prison ferme pour association de malfaiteurs. Plus de 1700 personnes sont confinées à bord d'un paquebot à Bordeaux. Le navire est touché par une suspicion de gastro-entérite. Environ 80 passagers et membres d'équipage présentent des symptômes, parfois accompagnés de fièvre. Des prélèvements sont en cours d'analyse au CHU de Bordeaux. Le ministre de l'Intérieur, Laurent Nunez, appelle à une vigilance maximale à l'approche des fêtes religieuses du mois de mai. Dans un télégramme adressé au préfet, il évoque un contexte de menace terroriste élevée et demande un renforcement de la sécurité autour des lieux de culte et des rassemblements liés à l'Ascension, à la Pentecôte ou encore à l'Aïd al-Adha. Les infractions anti-LGBT sont en hausse en France. D'après les chiffres publiés aujourd'hui par le ministère de l'Intérieur, 4900 faits ont été enregistrés l'an dernier, Julie Pierret.
5: Oui, c'est une augmentation de 2% sur un an, une progression qualifiée de très légère, mais qui confirme une tendance continue depuis 10 ans maintenant. Dans le détail, les crimes et les délits anti-LGBT+ augmentent de 4%, tandis que les contraventions reculent très légèrement. Ces violences se concentrent surtout dans les grandes villes. Les victimes sont majoritairement des hommes, souvent jeunes, près de la moitié à moins de 30 ans. Même profil du côté des auteurs présumés, très largement masculins, eux aussi souvent jeunes. Le ministère souligne également un chiffre préoccupant. Seuls 3% des victimes déposeraient plainte selon les enquêtes de victimation.
4: Merci Julie. La taxe française sur les petits colis chinois rapporte beaucoup moins que prévu. Mise en place en mars dernier pour viser notamment Shein, Temu et AliExpress, elle ne rapporte que 2,3 millions d'euros par mois, soit 15 fois moins que les estimations initiales. Les plateformes ont trouvé un moyen de contourner la mesure en faisant transiter leurs marchandises par d'autres pays européens avant leur arrivée en France. Une taxe européenne harmonisée doit entrer en vigueur dès cet été. Enfin, c'est parti pour le Festival de Cannes. La cérémonie d'ouverture, c'était hier soir. Et au programme aujourd'hui, la montée des marches de Vin Diesel pour célébrer les 25 ans de The Fast and Furious. Le premier volet de la saga sera projeté en séance de minuit dans la section Cannes Classique. Voilà pour l'actualité. Bonne fin de journée à tous.
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0: Kylie Minogue.
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0: C'est parti pour notre zapping télé. Aujourd'hui, on va sur M6+, je crois que c'est Doc de Choc ou un truc comme ça, une série de reportages qui sont dispo sur M6+. Et récemment, ils sont intéressés à un monsieur qui est glacier sur l'île de Ré et qui fait des glaces un peu hors du commun, on va dire. Voilà. Et il y en a une en particulier qui a attiré mon attention et je suis assez curieux de savoir si vous seriez tenté par la chose, quoi. Parce que moi, personnellement, je passe mon tour. Écoutez bien.
2: François Xavier adore surprendre et casser les codes.
3: Toujours tester la qualité. Mais il n'y a rien de mieux que l'huître au matin. On va la magnifier en glace.
2: L'huître, c'est sans doute sa toute première révolution glacée.
3: Enfin, il y en a, elles sont
4: fraîches, quoi.
3: Ouais. Donc il y en a certains qui goûtent parce qu'ils trouvent ça intéressant, certains par curiosité, et d'autres qui viennent nous l'acheter. Justement, eux, ils ont compris le système de cette glace-là, et ils la prennent en tapenade.
0: Aïe, waouh,
5: Tu veux dire qu'il fait des glaces à l'huître?
0: Il fait des glaces à l'huître, voilà. Il fait des glaces à l'huître avec des morceaux
6: d'huître. Mais par curiosité, vous mettriez pas un petit coup de langue?
0: Non.
6: Par curiosité?
0: Jamais de la vie. Mais en fait, c'est pas une glace que tu manges, tu fais pas une boule fraise, une boule huître,
6: oui,
0: tu vois.
6: Ils expliquent
0: que c'est plus à l'apéro avec des petits crackers, etc. Mais
6: moi je dis que j'ai envie je pourrais tester, mais vraiment.
0: Donc tu fais partie des curieux qui iraient tester quand même juste pour voir.
6: Ouais, je pense.
5: Qu'une bonne double glace chorizo moule.
0: Non mais il y a un concours maintenant, les glaciers, à faire des glaces un petit peu originales.
5: Ouais, je suis pas convaincu. Alors qu'un petit
6: fromage,
5: classique, c'est toujours.
0: J'ai vu des glaces au Roquefort l'autre fois. Je me dis
6: voyons,
0: arrêtez vos bêtises là, stop, ça va trop loin. Mais t'y as goûté, Jérôme, ou pas toi?
5: Non.
0: Ok, bon bah écoute, on va t'en commander une barquette, Émilie, puis tu vas te régaler.
6: Non, je vais juste goûter.
5: Ah, la laine après.
0: Sur 100 Français dans quelques instants, et puis on va retrouver Stromae maintenant avec Allons Danser sur Radio Camargue.

0: Famous One sur Radio Camargue avec Miley Cyrus.
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0: C'est l'heure de jouer sur 100 français, des questions sur nous, notre manière de faire, de voir les choses, l'occasion de voir si vous êtes concerné, d'accord, pas d'accord, et si vous arrivez à trouver la bonne réponse qui se situe entre 0 et 100. Voici la question sur 100 français, combien, on reste dans le cambriolage, hein. Sur 100 français, combien ont déjà dérobé un truc appartenant à un collègue dans le frigo commun de l'entreprise ?
2: Oh oui.
0: Comment
2: oh
0: ça
2: oui.
0: m'énerve ça.
2: Oh ouais. Moi je l'ai déjà fait. Hein.
0: Ah moi je le fais pas mais alors moi je.
2: Non mais je l'ai déjà fait dans une autre radio. Tu sais il y avait un frigo et il y en a un qui mettait plein de canettes tu sais genre d'Oasis.
0: Ah alors oui alors peut-être que les canettes effectivement j'ai tapé dedans effectivement.
2: Tu vois. Ouais. Et comme il y en a beaucoup ouais. tu te dis bon ouais, si t'en prends une
0: ouais,
2: ça voilà. va pas se voir
0: bon,
2: tu
0: bah,
2: vois.
0: Écoute,
2: tu vois donc tu l'as déjà fait.
0: Ah, oui, ah, non, effectivement moi, j'ai déjà fait ouais effectivement.
3: Non moi ce qui m'énerve c'est que par exemple t'as un collègue il a une on va dire on va prendre une salade sur des bons on a tous mangé une dans notre vie vous savez avec les
2: nourriture.
3: Non mais il a une salade Solebo et toi t'as la même Solebo tu sais.
2: Ouais.
3: Ah. Et toi tu sais que c'est une très bonne salade et lui il a sous marque.
2: Ouais. Mmh. Ah il a échangé.
3: Et il va te taper ta bonne et il fait oh j'ai pas fait attention. Bah excuse-moi t'avais un cookie il était dur drôle. Il t'a fait perdre 3 dents et tu t'es pas rendu compte.
0: Donc Jérôme jamais ça t'est jamais arrivé.
3: Jamais. Okay.
2: Non
3: jamais.
2: Alors même maintenant pas une petite canette.
0: Je suis obligé d'avouer que effectivement j'ai dû tirer une canette ou deux mais c'est parce qu'il y en avait plein.
2: Tu
0: alors.
2: Sais des fois il y en a qui laissent leur sel ou l'huile ou machin bon bah.
0: Au bout d'un moment il y a un délai de prescription au bout de 2 minutes c'est trop tard ça appartient à la personne qui trouve c'est tout. La question sur 100 français combien ont déjà dérobé un truc appartenant à un collègue dans le frigo commun de l'entreprise.
3: 32.
0: 32 pour Jérôme. 27 pour Émilie, la plus proche c'est Émilie, c'est 14. Les gens veulent pas avouer, voleurs. Je pense, ouais. Les gens ils veulent clairement pas avouer. Ils ont fait comme moi, ils ont pas pensé à la petite canette là, ou même une petite bien fraîche là, tout ça.
2: Ouais, Guillaume il a quand même commencé par dire moi jamais.
0: Non, parce que de base, tu sais, j'ai pas envie de toucher à la bouffe des autres, tu sais pas comment c'est cuisiné, machin bidule.
2: Ah,
0: tu sais,
2: ah non, mais pas la nourriture.
0: Canette.
2: Mais
0: bon, une canette, je prends aucun risque.
2: Ou un petit yaourt, bon, allez.
0: Oui, bah au final, tu l'as fait clairement beaucoup plus que tout le monde, Émilie, calme-toi quand même.

0: conducteurs. Et puis il y a l'info trafic aussi, à tout de suite.
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7: Ça reste très compliqué ce soir à Arles, notamment sur la N113. Depuis Saint-Martin-de-Crau, vous perdez 45 minutes. Pas de changement ce soir, route d'Aiguières. Et sur la route de Saint-Martin-de-Crau, vous perdez toujours 5 à 10 minutes. Et autour de l'aqueduc du pont de Crau, route de Crau, avenue des Arches et sur la D570N, 5 minutes de retard. Dans le centre-ville d'Arles, c'est compliqué également. Sur la D35A, le boulevard d'Hélice, le boulevard Émile Combes et l'avenue de Stalingrad, 5 à 10 minutes de ralentissement. Ça ne bouge pas non plus à Istres, sur la transhumance depuis Bouquet. Vers Miramas, mais aussi sur la N568 entre Fossé et Port-de-Bouc, vous perdez 5 minutes. Et puis à Salon de Provence, un petit ralentissement dans le centre-ville. Sur le boulevard Georges Clémenceau, vous perdez 5 minutes. 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
1: On est très heureux d'être avec vous sur Radio Camargue avec dans quelques instants Ed Sheeran, Justin Bieber, il y aura Rihanna, on retrouvera le Kiadi également. Et à 18h d'abord l'info régionale, tout de suite avec Virginie Quienon sur Radio Camargue. 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
2: 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Bonsoir Guillaume, bonsoir à tous. L'info en Camargue dans la région avec un nouveau candidat pour les sénatoriales du Gard. Le pont de Bigot ne sera pas détruit à Arles et puis une feria pour les enfants à Nîmes. Avance un coup d'œil sur le temps demain en Camargue. Un soleil parfois masqué par des nuages toute la journée et du vent aussi jusqu'à 70 km/h. La température demain matin, 16 à Tarascon et Saint-Martin-de-Crau, 17 à Fos et demain après-midi, il fera jusqu'à 18 degrés à Port-Saint-Louis. Mais tout d'abord, un nouveau candidat se lance dans la course au sénatorial dans le Gard. Joseph Pronesti a confirmé sa candidature à l'investiture du Parti Socialiste. Ce sera pour les élections du 27 septembre. Président de la Banque Alimentaire du Gard depuis 2020, cet ancien salarié d'EDF est aussi une figure du milieu associatif gardois. Le sénateur sortant, Denis Bouade, ayant décidé de ne pas se représenter, la bataille s'annonce ouverte au sein du PS. Le pont de Bigot restera finalement debout à Arles. Le maire Patrick de Carolis a annoncé l'abandon du projet de démolition de l'ouvrage. Il était prévu dans le cadre de la future voie verte reliant les Aliscans au pont Van Gogh. Une décision prise après la forte mobilisation des riverains lors d'une réunion publique fin avril. La municipalité explique vouloir accélérer le chantier de cette voie de circulation douce tout en tenant compte des attentes des habitants. Le drapeau arc-en-ciel flottera bientôt sur la mairie de Nîmes. Pour la première fois, la ville organise un week-end de sensibilisation à l'occasion de la journée internationale de lutte contre l'homophobie, la transphobie et la biphobie. Le drapeau sera hissé dès vendredi soir sur l'hôtel de ville et la maison carrée sera illuminée aux couleurs LGBTQIA+, samedi et dimanche. Le SMIC va augmenter automatiquement de près de 2,5% à partir du 1er juin. Julie Pierret.
3: Oui, annonce du ministre du Travail après la publication des derniers chiffres de l'inflation, ce qui donne une augmentation de 44 euros. Les prix à la consommation ont progressé de plus de 2% sur un an en avril, franchissant le seuil qui déclenche une revalorisation automatique du salaire minimum. Le SMIC brut mensuel passera donc de 1823 euros à environ 1867 euros pour un temps plein de 35 heures par semaine. Le salaire net mensuel devrait dépasser les 1475 euros. Le gouvernement précise qu'il ne s'agit pas d'un coup de pouce, mais bien d'une hausse mécanique liée à l'inflation.
2: Merci Julie. Enfin, les plus jeunes auront aussi leur feria à Nîmes. La feria des enfants revient le 20 mai prochain avec une matinée gratuite dédiée aux traditions taurines. Au programme, un entier-roue pour enfants, des structures gonflables et des animations en réalité virtuelle. Des toreros français seront également présents pour échanger avec le public. Voilà pour l'actualité. Bonne soirée avec Radio Camargue.
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1: Des nuages et du vent pour demain sur la Camargue. Les éclaircies, elles seront assez rares et le Mistral va souffler avec des rafales qui devraient aller jusqu'à 65 km/h. Les températures demain matin, 16 degrés à Arles, à Nîmes et à Mouriez, 17 degrés à Saint-Chamas. Et puis l'après-midi, ça va monter, mais pas très haut. Hein. On aura 17 à 18 degrés maximum. Merci de nous avoir choisi. Umbrella tout de suite avec Rihanna. Il y a le Kiadi qui arrive dans quelques instants.
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0: tôt, nous, Jérôme, tu veux que je te dise?
1: Enfin, on n'est pas nés à la bonne époque.
0: On aurait fait une chouette chaîne YouTube tous les deux, je pense.
2: Ouais. Faut trouver le concept, mais
0: oui,
2: là,
0: mais on va chercher.
2: Pas,
0: ouais, non, là,
2: on est nul aux jeux vidéo, on n'est pas forcément très drôle.
0: Et ben, on peut être, faire une chaîne de nul aux jeux vidéo. Voilà.
2: Ah, ah ouais. Genre, je suis nul, quoi.
0: Un truc dans le genre, faudrait qu'on y réfléchisse, quoi. Vita, ça arrive dans quelques instants. On va écouter Ça fait mal sur Radio Camargue. Et si vous êtes sur le chemin du retour à la maison, on fait un point complet sur vos conditions de circulation.
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17: La majorité des ralentissements se situe ce soir à Arles, dans le centre-ville, sur la D35A, mais aussi sur le boulevard Émile Combes et l'avenue de Stalingrad. Vous perdez 10 minutes. 10 minutes de ralentissement également sur la D35. 15 minutes de retard autour de l'aqueduc du pont de Croix, mais aussi sur la route de Saint-Martin-de-Croix et la route des Guerres. Et puis sur la N113, entre Arles et Saint-Martin-de-Croix, vous perdez 45 minutes. À Istres, pas de changement ce soir. Sur la transhumance depuis Boucasson, vous perdez 5 minutes. 5 minutes de retard également sur la N568 de Fos à Port-de-Bouc. Bonne route avec Radio Camargue.

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0: Le petit fil rouge, aujourd'hui, c'est tout simple, on vous demande quelles sont les questions ou les situations qui vous mettent un peu mal à l'aise. Voilà, ça arrive, ça peut être se retrouver coincé avec quelqu'un dans l'ascenseur qui commence à vous taper la discute et vous n'avez pas envie. Pareil, il y a des fois, il y a des voisins, tu sais, t'arrives chez toi, il y a des voisins, ils te topent et ils veulent parler.
2: Ah, tu croises les voisins.
0: Oh, j'ai pas envie, moi, des fois, tu sais, c'est compliqué de... Alors bon, oui, je suis pressé, machin bidule, mais bon, des fois, t'es obligé de faire un petit peu de commérage pour pouvoir... Style, t'es pas non plus un ours, quoi. Oui. Des messages sont arrivés au 07 44 88 50 40. Nadine nous dit, moi je dis que quand tu tombes sur une connaissance dont t'as complètement oublié le prénom et que la personne s'arrête pour discuter, c'est le stress total. C'est tellement horrible. Gênant cette situation.
2: C'est horrible.
0: Tu peux pas.
2: Et là, t'essayes de poser des questions un peu générales, tu sais, trop aller dans le détail.
3: Ah là là. Comment on fait dans la police, tu sais, tu fais l'espèce de, oui, tu encercles le truc pour rétrécir petit à petit.
2: Et la famille, comment ça va?
0: Tu sais que tu la connais toi aussi, mais alors vraiment, tu la renais pas. Aucune situation, aucun prénom, il n'y a rien qui vient. Gérard, moi, c'est quand tout le monde rigole à une blague que j'ai pas comprise. Je finis par faire un vieux sourire forcé pour faire comme les autres, mais on voit bien que j'y suis pas. Ouais, ça aussi, Gérard, ça marche aussi, c'est un peu rigolo. Bon, en tout cas, merci pour les nombreux messages qui sont arrivés au 07 44 88 50 40. C'est vrai qu'on a tous vécu ce genre de situation. À suivre le journal des bonnes nouvelles sur Radio Camargue et Phoenix, en classique maintenant avec If I Ever Feel Better.

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1: Allez, le journal des bonnes nouvelles. Jérôme.
2: Et Internet est toujours aussi fort. Le marathon caritatif Speedon, organisé par le streamer Mister MV, a récolté plus de 2,3 millions d'euros au profit de Médecins du Monde après 4 jours de speedrun diffusé sur Twitch.
1: C'est quand même incroyable. Vachement fort ce qu'ils font. Bravo à lui, félicitations. Dans quelques instants, le chiffre du jour, on apprend que 60% des Français ont un préféré. Voilà. Et je vous dirai ce que c'est dans quelques instants. Mais au début, j'ai lu l'étude en disant « Ah ouais, tiens, c'est marrant. » Et puis, je me suis rendu compte que moi aussi, j'avais un préféré. Ah. Voilà. Mais l'étude va un peu plus loin et on vire dans le bizarre. Mais ce sera dans un instant. Restez avec nous. Il y aura aussi Jennifer Lopez avec Waiting for Tonight. Et pour l'heure, on va retrouver les infos avec Virginie Quiénon sur Radio Camargue.
3: Bonsoir à tous. À la une de l'actualité, un nouveau réquisitoire très lourd contre Nicolas Sarkozy dans le procès du financement libyen présumé de sa campagne présidentielle de 2007. Le parquet général a requis 7 ans de prison, la même peine qu'en première instance. L'accusation considère désormais l'ancien chef de l'État comme l'instigateur du pacte de corruption présumé avec le régime Kadhafi. En première instance, Nicolas Sarkozy avait été condamné à 5 ans de prison ferme pour association de malfaiteurs. Plus de 1700 personnes sont confinées à bord d'un paquebot à Bordeaux. Le navire est touché par une suspicion de gastro-entérite. Environ 80 passagers et membres d'équipage présentent des symptômes, parfois accompagnés de fièvre. Des prélèvements sont en cours d'analyse au CHU de Bordeaux. Le ministre de l'Intérieur, Laurent Nunez, appelle à une vigilance maximale à l'approche des fêtes religieuses du mois de mai. Dans un télégramme adressé au préfet, il évoque un contexte de menace terroriste élevée et demande un renforcement de la sécurité autour des lieux de culte et des rassemblements liés à l'Ascension, à la Pentecôte ou encore à l'Aïd al-Adha. Les infractions anti-LGBT sont en hausse en France. D'après les chiffres publiés aujourd'hui par le ministère de l'Intérieur, 4900 faits ont été enregistrés l'an dernier, Julie Pierret.
4: Oui, c'est une augmentation de 2% sur un an, une progression qualifiée de très légère, mais qui confirme une tendance continue depuis 10 ans maintenant. Dans le détail, les crimes et les délits anti-LGBT+ augmentent de 4%, tandis que les contraventions reculent très légèrement. Ces violences se concentrent surtout dans les grandes villes. Les victimes sont majoritairement des hommes, souvent jeunes, près de la moitié à moins de 30 ans. Même profil du côté des auteurs présumés très largement masculins, eux aussi souvent jeunes. Le ministère souligne également un chiffre préoccupant. Seuls 3% des victimes déposeraient plainte selon les enquêtes de victimation.
3: Merci Julie. La taxe française sur les petits colis chinois rapporte beaucoup moins que prévu. Mise en place en mars dernier pour viser notamment Shein, Temu et AliExpress, elle ne rapporte que 2,3 millions d'euros par mois, soit 15 fois moins que les estimations initiales. Les plateformes ont trouvé un moyen de contourner la mesure en faisant transiter leurs marchandises par d'autres pays européens avant leur arrivée en France. Une taxe européenne harmonisée doit entrer en vigueur dès cet été. Enfin, c'est parti pour le Festival de Cannes. La cérémonie d'ouverture, c'était hier soir. Et au programme aujourd'hui, la montée des marches de Vin Diesel pour célébrer les 25 ans de The Fast and the Furious. Le premier volet de la saga sera projeté en séance de minuit dans la section Cannes Classique. Voilà pour l'actualité. Bonne fin de journée à tous.
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1: Le chiffre du jour. Une petite étude bien sympathique, 60, notre chiffre du jour, une étude sur nos habitudes du quotidien. Et on apprend dans cette étude que 60% des Français, le chiffre du jour, ont un mug préféré.
2: Pour boire le café.
3: Un enfant préféré,
4: moi. Moi aussi, j'allais dire enfant.
1: Non, non, quand même pas.
2: Si.
1: Les pourcentages sont beaucoup plus élevés pour les enfants.
2: Oui. Oui, Guillaume, sans dire lequel.
1: Non, alors non, en vrai, non.
4: Ah, non.
1: Non.
2: Ah bon? Alors, si je te pose la question à 3h du matin.
1: À 3h du mat, ce sera pas la dernière, c'est sûr. Mais bon, c'est à 3h du matin. Mais
2: si je te pose la question à 7h du matin.
1: À 7h du mat, ce sera pas le premier. Ah oui, ça quand même ramène
2: vers. Et en journée?
1: Ah bon, non, on est bien, en journée, on est pas mal. Ils sont à l'école, donc tout va bien. Le père horrible. 60% des gens ont un mug préféré auquel ils sont émotionnellement attachés. Avez-vous un mug préféré?
4: Oui, c'est vrai.
1: Mais moi,
4: j'en ai un.
2: Ah, il a un préféré. Là, et malgré les années sont passées et un petit coup de micro-ondes et paf la tasse.
1: Ça
2: fait mal au cœur.
1: Ouais. Alors l'étude va plus loin, probablement trop loin, puisqu'elle nous apprend que 40% des gens interrogés assurent que leur boisson change de goût quand elle est prise dans leur mug préféré.
4: Ah,
2: ça c'est vrai.
4: C'est drôle.
1: Oh, mais non, mais arrête, Jérôme.
2: Non, mais c'est vrai, psychologiquement, je sais que c'est vrai.
1: Oui, les gens trouvent que la boisson est meilleure dans leur mug préféré. Je trouve que ça va un peu loin. Alors, avoir une tasse préférée, ok, de là à dire que ça change le goût, bon.
2: Non. Je ne sais pas si ça vous le fait, mais par exemple pour le café, si tu le prends dans un gros mug ou dans une petite tasse, j'ai l'impression que le goût et moi est pas pareil. Alors est-ce que c'est parce qu'on en met plus dans un gros mug de café et du coup il est plus dilué, le goût change?
1: Ouais.
2: Mais moi, si
4: moi,
2: j'ai pas
4: ça me le fait pour
2: tasse...
4: pour autre chose. Hein.
2: Oui.
1: Ah oui, alors non. On peut pas en parler aujourd'hui, Émilie, malheureusement.
4: On peut pas en parler, mais dans un verre normal et un verre à pied, il y a une vraie grosse différence.
1: Bien sûr.
2: Les verres, vous savez que vous aviez en discothèque, en club et ou les gros verres, moi je peux pas prendre pas. C'est pas pareil.
1: Ok, très bien. Bon, écoutez, il doit y avoir un ressort psychologique dans tout ça, mais c'était intéressant quand même. On va poursuivre avec l'éphéméride de demain dans quelques instants sur Radio Camargue et pour l'heure, Taïk.

0: 14 mai, ce sera la Saint-Mathias. Pensez-y si vous connaissez des Mathias, vous leur faites un bisou, tout ça, tout ça, tout ça. Il y a pas mal d'anniversaires demain. On va commencer par Martin Garrix. Le DJ producteur, il a 30 ans, Martin Garrix, bon anniversaire à lui. Mark Zuckerberg, le patron de Facebook, aura 42 ans demain. On fêtera l'anniversaire de Jean-Baptiste Guégan.
1: C'est quand même incroyable lui. Hein.
0: Cette voix, elle est incroyable. Improbable.
1: Après, je sais pas s'il est sympa.
0: J'en sais rien.
1: Mais sa voix me donne des frissons.
0: En même temps, c'est dommage qu'il morde. Hein. 43 ans, bon anniversaire à Jean-Baptiste Guégan. Florent Père aura 46 ans. Demain, on fêtera également l'anniversaire de Michel Simès, le médecin qui aura 69 ans. Et puis George Lucas, le réalisateur, aura 82 ans demain. Et puis, ce sera déjà pas mal pour les anniversaires. Ma foi, on a fait un tour plutôt complet. Il n'y a plus qu'à vous souhaiter une super bonne soirée pour de vous reposer, toute l'équipe, histoire d'être en forme demain. Parce que oui, on est là demain. À demain, Jérôme. À demain, Émilie.
1: On verra demain.
0: 16h-19h, on se donne rendez-vous sur Radio Camargue. On va se quitter avec Michael Jackson dans un instant. You Rock My World, là, c'est ce qui arrive juste avant les infos de 19h. On se dit à demain et puis à tout de suite pour la météo et les infos.
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1: On est très heureux d'être avec vous pour terminer la journée sur Radio Camargue et on va passer en mode disco dans un instant. Il y a Deodato, il y aura les Whispers aussi avec And The Beat Goes On. Et à 19h, l'info régionale et Virginie Thiénon sur Radio Camargue. Radio
2: 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Bonsoir Guillaume, bonsoir à tous. L'info en Camargue dans la région avec un nouveau candidat pour les sénatoriales du Gard. Le pont de Bigot ne sera pas détruit à Arles et puis une feria pour les enfants à Nîmes. Avancez un coup d'œil sur le temps demain en Camargue. Un soleil parfois masqué par des nuages toute la journée et du vent aussi jusqu'à 70 km/h. Les températures demain matin, 16 à Tarascon et Saint-Martin-de-Crau, 17 à Fos et demain après-midi, il fera jusqu'à 18 degrés à Port-Saint-Louis. Mais tout d'abord, un nouveau candidat se lance dans la course au sénatorial dans le Gard. Joseph Pronesti a confirmé sa candidature à l'investiture du Parti Socialiste. Ce sera pour les élections du 27 septembre. Président de la Banque Alimentaire du Gard depuis 2020, cet ancien salarié d'EDF est aussi une figure du milieu associatif gardois. Le sénateur sortant, Denis Boide, ayant décidé de ne pas se représenter, la bataille s'annonce ouverte au sein du PS. Le pont de Bigot restera finalement debout à Arles. Le maire Patrick de Carolis a annoncé l'abandon du projet de démolition de l'ouvrage. Il était prévu dans le cadre de la future voie verte reliant les Aliscans au pont Van Gogh. Une décision prise après la forte mobilisation des riverains lors d'une réunion publique fin avril. La municipalité explique vouloir accélérer le chantier de cette voie de circulation douce tout en tenant compte des attentes des habitants. Le drapeau arc-en-ciel flottera bientôt sur la mairie de Nîmes. Pour la première fois, la ville organise un week-end de sensibilisation à l'occasion de la journée internationale de lutte contre l'homophobie, la transphobie et la biphobie. Le drapeau sera hissé dès vendredi soir sur l'hôtel de ville et la maison carrée sera illuminée aux couleurs LGBTQIA+, samedi et dimanche. Le SMIC va augmenter automatiquement de près de 2,5% à partir du 1er juin, Julie Pierret.
3: Oui, annonce du ministre du Travail après la publication des derniers chiffres de l'inflation, ce qui donne une augmentation de 44 euros. Les prix à la consommation ont progressé de plus de 2% sur un an en avril, franchissant le seuil qui déclenche une revalorisation automatique du salaire minimum. Le SMIC brut mensuel passera donc de 1823 euros à environ 1867 euros pour un temps plein de 35 heures par semaine. Le salaire net mensuel devrait dépasser les 1475 euros. Le gouvernement précise qu'il ne s'agit pas d'un coup de pouce, mais bien d'une hausse mécanique liée à l'inflation.
2: Merci Julie. Enfin, les plus jeunes auront aussi leur feria à Nîmes. La feria des enfants revient le 20 mai prochain avec une matinée gratuite dédiée aux traditions taurines. Au programme, un entier pour enfants, des structures gonflables et des animations en réalité virtuelle. Des toreros français seront également présents pour échanger avec le public. Voilà pour l'actualité. Bonne soirée avec Radio Camargue.
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1: La météo sur Radio Camargue avec des nuages et du vent pour demain sur la région. Les éclaircies, elles seront assez rares et le Mistral, lui, va souffler jusqu'à 65 km/h. Demain matin, entre 16 et 17 au réveil. L'après-midi, on aura 17 degrés à Saint-Gilles et au Sainte-Marie-de-la-Mer. 18 le maximum pour Arles et pour Port-Saint-Louis-du-Rhône. Vous savez tout. Je vous souhaite une belle soirée avec la soirée disco Radio Camargue qui commence. Deodato dans quelques instants, SOS Fire in the Sky et les Whispers pour And The Beat Goes On. Gros bisous à tous et à demain. Salut.

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